0: une espèce de truc avec un combiné et un écouteur derrière. Il fallait mettre 2 heures pour faire le téléphone. Oui, non, il y a une stagiaire qui me regarde avec des yeux comme ça. Oui, oui, oui. Aucun jeu, aucune image, rien. Tu voulais faire un numéro, c'était... Au 10e, tu t'étais trompé, tu reprenais tout depuis le début. Et là, tu passes un coup de fil à ta chérie, et ton père, il arrive en scred, prenait l'écouteur.
1: Il écoutait.
0: Et il écoutait.
2: Ouais, mais n'empêche qu'il y a un truc qu'on pouvait faire que tu peux pas faire aujourd'hui, c'est quand t'avais deux téléphones, t'en avais un sur les deux étages,
3: ouais.
2: Tu pouvais, pendant que l'autre il téléphonait en bas, tu pouvais aller décrocher celui du haut sans qu'il le sache et écouter sa conversation.
3: J'adorais faire ça, moi.
2: Que tu peux plus le faire aujourd'hui,
0: bien sûr, Pietre.
3: Moi, j'adorais. On a aussi faire semblant de ranger sa chambre. Tout sous le lit ou sous la couette.
0: Ah, on l'a fait avant vous.
3: Mais
0: moi, j'avais mis tellement de trucs sur mon lit, je dormais à 30 cm du plafond. Tellement ça.
2: Tu prenais le ventilateur.
0: Ça se voyait. Hein.
3: C'est pareil, c'est comme bouffer en cachette. Tu mettais les trucs sous le lit pour pas que ta mère capte que t'avais mangé des bonbons.
0: Non, moi, je mangeais les papiers avec.
3: On a claqué la porte quand on est en colère. Genre, on s'en va, on a l'embrouille avec ses parents. On claque la porte, comédia d'Alarté. On l'a fait avant, sauf que notre daron, il avait enlevé la porte après au bout d'un moment pendant 3 semaines et démerde-toi.
0: Bien sûr, évidemment, on l'a fait. Ça. Ouais, d'autres encore.
3: Sortir sans prévenir.
0: On l'a fait.
3: Genre, je vais voir les copains, sauf que tu vas à 15 km de chez toi.
0: Ouais, bah, sauf que moi, j'avais 15 ans, fallait prendre un vélo, t'as raison, fallait aller faire 10 bornes. Crois-moi que tu faisais pas ça, sortait rien de sortir.
3: Et maintenant, géolocalisation, on sait où vous êtes. Un dernier, cacher son carnet de notes ou ses devoirs avec une mauvaise note dessus.
2: Ils peuvent plus le faire.
3: Ils peuvent plus parce qu'il y a Pronote, mais les profs leur donnent les papiers avec les notes dessus, ils les sentent quand même.
2: Et ils avaient tendance à s'égarer ces putains de bulletins.
3: On sait pas.
2: C'est fou. Moi, le facteur, à chaque fois, il décolle.

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2: Ensuite, c'est l'heure des moins grosses têtes avec Laurent Ruquier.
3: Bonjour à tous.
4: Bonjour.
3: Et bienvenue dans les...

0: On tombe,
1: non, elle attendait pas le gazon.
2: L'odeur de l'orage.
1: Non, c'est pas l'odeur de l'orage, c'est l'odeur. Sous le gazon.
0: La terre.
1: La terre. L'odeur de terre que l'on peut sentir quand il pleut.
0: Ah,
1: c'est ça, ça sent le bon. Pétrichor.
3: J'adore.
4: Ah ouais.
3: Attends, je vais prendre l'élan.
1: La réponse de tout le monde. Bravo. Mes chers moins grosses têtes, c'est fini pour aujourd'hui. Retournez sur RTL tout à l'heure. Rendez-vous jeudi.
3: Non, vous êtes en best-of, je crois, là.
1: Hein?
3: Déjà. Vous êtes en best-of l'après-midi.
1: C'est pour ça que je suis venu travailler ici. N'oubliez pas, pour arriver plus vite au Cap d'Agde, voyager avec la compagnie aérienne, bite à l'air. Merci, au revoir. À la prochaine fois.
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0: Moi, par contre, savoir qu'il y a des poissons en dessous.
1: Ouais.
2: Ah bon?
0: C'est pas. Ah,
1: ouais. Sinon, tu mets des poissons dans ta piscine, c'est
0: non, bien. Le
3: mélange sel de mer, soleil sur la peau, moi, je supporte plus.
0: Non, et puis je vous rappelle que j'habite au Touquet.
1: Oui, c'est vrai.
0: Il y a marron, 12 degrés, il y a quelque chose qui bipote depuis tout à l'heure.
3: C'est pas toi?
0: Non, c'est pas moi.
1: C'est moi, pardon.
0: Voilà. 42% des Français disent se baigner au moins une fois par mois pendant l'été.
1: Ah, pas les Bretons.
3: Oh là là, c'est pas grave.
0: 61% pensent que les épisodes de forte chaleur augmentent leur envie de se baigner.
4: Bah ouais. Forcément, oui.
0: 24% des Français interrogés disent avoir déjà testé la température de l'eau avec un orteil avant d'y aller.
1: Ah oui.
0: Puis être reparti sans se baigner. Oula.
1: Ouais. Pas chaud.
0: 12% déclarent avoir déjà perdu leurs lunettes, leur téléphone ou un objet dans l'eau pendant une baignade.
1: C'est souvent le pote qui te pousse dans l'eau et il oublie que t'as ton téléphone.
0: C'est vrai. Ah, 43% disent que le meilleur moment d'une baignade, c'est... retour sur la serviette au soleil.
1: Ah ouais.
0: 31% des Français avouent être déjà rentrés dans l'eau uniquement parce que leurs amis y ont poussé.
1: Voilà.
0: Et enfin, en parlant de baignade, 99,9% des sondés disent avoir eu envie de tarter le petit Ladouane en ayant vu les images. Mais bon.
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3: Chaque semaine, vous nous écoutez aussi parce que nous avons des petits délires à nous. Ça, c'est notre petite touche Europe 2. Ça, c'est notre petit délire. Ça. On a réveillé cette radio, mais on arrive avec des trucs qui, à la base, n'ont pas de sens, mais vous font rigoler. On a fait parler
4: ici, hein.
3: Tous les objets de la terre. On a fait parler les fruits et légumes. On a fait parler les objets de la salle de bain. On a tout fait parler.
5: Les poissons.
4: Les fournitures scolaires.
5: Les voitures.
6: Le jardin.
3: Mais on n'avait jamais fait parler les radars.
7: Oh.
3: Et si les radars parlaient? Par exemple, le radar fixe,

0: chantier. Alors lui, c'est le pire.
1: Oui, parce qu'il n'est pas indiqué, lui.
0: Celui-là, il n'est pas indiqué, il se déplace, puis généralement, t'es à 80, et lui, ils l'ont mis à 50.
1: Ouais.
0: Tu sais, lui, il est bon aussi.
2: Et paf! Tu m'avais pas vu, hein? Ouais, pourtant, j'ai un gros cul. Ouais.
1: C'est vrai qu'il est gros, en plus.
0: Il est triangulaire, il est énorme. Le radar de... Oh là là, celui-là. Le radar de covoiturage. Celui-là, c'est celui qui est sur la file de gauche.
1: Qui repère combien t'es dans la voiture.
0: Oh, il est bon.
3: Ils sont deux, ok. Là, ils sont trois, ok. Lui, il est tout seul. Mais non, c'est une poupée gonflable à côté. Et on me la fait pas, moi.
0: Le radar double face, terrible celui-là.
1: Ah oui, tu prends les deux côtés.
0: Ah, il est terrible, lui.
2: Un coup devant, un coup derrière, un coup devant, encore un coup derrière. Moi, je suis chaud, je tire de partout. Moi.
0: Ouais. Ah bah, je vais encore moins l'aimer.
1: C'est un rituel. Hein.
0: Et quand tu as au même rond-point un radar fixe, un radar
1: tronçon,
0: un radar de chantier et des jumelles.
4: Ouais.
3: Par ici la Ford, par ici la Peugeot, par ici la Fiat.
5: Non, dégage.
6: T'es moche.
0: Ouais. Non, le radar multiplat se fait très très peu prendre en photo.
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3: Les champions du monde de l'actu. Est-ce que vous connaissez Ethan Mercer?
4: Non.
3: Bravo Ethan. C'est un Floridien, donc il vit en
5: Floride.
3: Picardie. De 24 ans. Il a été arrêté parce qu'il s'est introduit en pleine nuit dans un parc aquatique fermé pour y passer 2 heures complètement seul. Alors, pour être honnête, les forces de l'ordre, quand elles sont arrivées, pensaient à un cambriolage. Maltraitance animale, etc., etc. Elles sont tombées sur lui, flottant tranquillement sur un flamant rose gonflable, bière à la main. Il aurait même lassé des avis manuscrits au pied de chaque toboggan, retirant une étoile à l'un d'eux pour manque d'éclaboussure.
4: Ah, oui.
3: Donc il était très gêné. Bon, bah, il a été mis en garde à vue, mais il risque pas grand-chose.
4: Ah, oui.
3: Ou alors ils l'ont... il a été condamné à écouter 48 heures des cris d'enfants hystériques à la piscine.
4: Ah oui.
3: Et il en est mort.
5: Non.
3: Deuxième champion, Luo, garçon chinois, 12 ans, intercepté au péage, ça c'est fantastique, après avoir conduit pendant 6 heures sur l'autoroute, soupçonné en raison de son jeune visage. C'est-à-dire que honnêtement, les policiers l'ont arrêté.
6: Un gamin de 12 ans.
3: Il a tenté de convaincre les agents qu'il était adulte et qu'il était nain.
4: Ah oui.
3: Sans succès, l'enquête a révélé que la voix, il était adulte et qu'il était nain.
4: Ah oui.
3: Sans succès, l'enquête a révélé que la voiture avait été volée à son voisin qu'il avait appris à conduire en cachette avec des amis. Bon, alors, non mais c'est incroyable. Pour prouver son anisme au policier, peut-être qu'il a prétendu être un ange gardien, il a claqué des doigts, il a tenté de se téléporter.
4: Mais bon.
3: Vous ne voyez plus là? Tiens, vous me voyez encore? Et là, vous me voyez là? Non, je peux peut-être essayer avec les deux. Et là, non? Toujours là? Ah merde. Et enfin, champion du jour, Christopher Castillo. Bravo Christopher.
4: Bravo.
3: Christopher.
4: Bravo.
3: Alors Christopher, c'est ce que je disais, Mastouf, c'est pour toi. C'est son rendez-vous Tinder. Alors, celui-là, en pire rendez-vous Tinder, les filles, vous ne l'avez pas vu venir. Il se fait emmener par sa date en voiture, il est sur le siège passager. Pendant le trajet, il boit du vin sur le siège passager. Bon,
4: déjà
3: fille,
4: pour un premier rendez-vous.
3: Ouais. Et là, il demande à sa rencontre de le guider juste à côté de la banque. Il dit arrêtez-moi là, il ouvre la porte. Il rentre armé d'un revolver, il a braqué le guichetier.
4: Et il retourne dans la voiture.
3: De retour dans la voiture avec le butin, la dame a aperçu la police, elle a quitté le véhicule en hurlant. Lui, il est resté à l'intérieur, a résisté aux forces de l'ordre. Il a eu 5 ans de prison ferme.
4: Ah oui. C'est vrai que pour un premier rendez-vous, ça surprend.
5: Ah, tu vois, c'est des psychos.
3: Mais les filles, vous aimez l'aventure. Vous n'aimez pas les mecs plan-plan.
5: Oui, mais pas les bad boys, pas les.
3: Ah, eh bien, il paraît que si, excusez-moi, vous aimez les bad boys.
5: Mais pas ceux-là.
3: C'est chaud pour une première rencontre quand même.
6: Carrément.
3: Pareil que maintenant, ils ont mis une nouvelle rencontre sur le site, ils ont appelé ça Tinder Surprise. C'est-à-dire que t'arrives, tu penses que ça va bien se passer, mais.
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2: À quelques heures de la 16e de finale de la Coupe du Monde France-Suède, ouais. On ne sait pas du tout qui on peut avoir en 8e.
3: Si, le Paraguay.
2: Ouais. Et pour l'instant, moi, j'ai l'impression qu'on a quand même.
4: Bah, on devait taper l'Allemagne à la base, mais ils ont battu le Paraguay. L'Allemagne.
2: Parce que là, pour l'instant, dites-moi si je me trompe, ça sent un peu les cadeaux quand même, les matchs qu'on a
3: vus. Non, parce que là, si on gagne, on joue le Paraguay. Si on bat le Paraguay, et on peut jouer contre le Maroc en quart de finale, puisque le Maroc joue contre le Canada.
5: C'est pas non plus une top team, mais c'est pas, ils sont
4: Le Maroc aussi, ça commence à être énervé.
5: C'est comme le Sénégal qu'on a eu en poule, quoi.
3: Bon, mais on peut retrouver l'Argentine en finale.
2: Vous êtes quand même d'accord avec moi que pour l'instant, en face de nous, on n'a pas eu des cadors.
3: Oui, mais c'est l'avantage de finir premier de son groupe. Ah oui. Des avantages.
2: C'est-à-dire que tu vas tranquillement en finale.
4: Le mieux, c'est l'Argentine. Eux, ils ont vraiment, pour le coup, un parcours. Oui, il est tracé, mais il n'y a
3: Cap
4: rien
3: Vert,
4: devant.
3: Cap Vert, oui.
4: Ils jouent Herblay. Ils jouent Taverny. Ouais. Et là, ils sont sur Cormeil en Parisie. Là.
5: Et Cuc,
4: à côté du Touquet. C'est une bonne équipe. Hein.
3: Et les aveugles des Ardennes aussi.
2: Mais Cuc, c'est l'équipe des enfants. Vraiment, non, mais bon, écoutez. On va demander à Didier Deschamps quand même ce qu'il en pense. Il y a qui? Kylian aussi ou pas?
3: Il y a Didier et Kylian. Bonjour Didier. Didier, la Suède, est-ce que c'est un adversaire très compliqué?
6: Écoutez, je dirais que c'est très compliqué. C'est une équipe solide. Des grands joueurs comme...
3: Comme qui?
6: Comment qui s'appelle? Voilà. C'est la Suède à des joueurs organisés.
3: Oui, vous avez étudié leur jeu?
6: Oui, j'ai regardé des vidéos, beaucoup de vidéos.
3: D'accord.
6: Ben, j'ai surtout regardé un documentaire sur IKEA qui passait sur la chaîne des planètes.
3: Ah oui.
6: Je pense qu'il y a des similitudes.
4: D'accord, mais des similitudes, c'est-à-dire?
6: C'est-à-dire que les Suédois arrivent toujours à te faire perdre du temps. Tu vas chercher une petite étagère, tu ressors 3 heures après avec une plante verte, une boule de Noël et un morceau de saumon alors que tu n'avais pas faim.
4: C'est pas faux, ça.
3: Oui, c'est vrai, coach, c'est vrai, Didier, c'est leur stratégie. Ils t'épuisent mentalement avant même le match. Moi, j'ai demandé aux joueurs de faire attention au corner. Vous savez pourquoi, coach? Chez eux, ça doit s'appeler des coins de meubles. Et quand tu te cognes le petit doigt de pied à un coin de meuble, ben, croyez-moi, ça fait mal, coach.
4: D'accord. Donc, Kylian, vous craignez cette équipe suédoise?
3: Non, mais je la respecte. Ils ont quand même inventé IKEA. Mm. Les meubles sans vie, c'est les hot dogs suédois vendus après 45 km de marche dans un magasin. C'est fatigant.
4: Le hot dog, c'est leur arme secrète.
2: C'est vrai que c'est leur arme secrète, ça.
4: Ah ouais?
3: Oui, à mon avis, le suédois moyen ne termine pas IKEA pour acheter un canapé. Il termine IKEA pour avoir des saucisses à la sortie. C'est comme ça, c'est réel.
4: D'accord. Un pronostic pour ce soir?
6: Je pense qu'on va gagner. Enfin, j'espère. J'ai déjà préparé la célébration.
4: Ah bon, ce serait quoi?
6: Je vais monter un meuble IKEA sans la notice.
3: Alors là, coach,
4: c'est chaud là.

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1: Voici le son des réseaux. Dans le son des réseaux du jour, alors effectivement, grosse période de canicule, évidemment, ouais. On supportait pas d'être dans les maisons pour ceux qui avaient pas de clim, mais il faisait aussi très chaud dans les voitures. Et pour le monsieur, vous allez entendre, la chaleur a dû le mettre à bout de nerfs. Il a dû être moqué par certaines personnes puisqu'il avait mis une moumoute sur son volant pour éviter que le volant soit brûlant.
2: Je l'ai vu.
1: Écoutez-le, il est pas content.
3: Je vais pas expliquer 10 000 fois pourquoi j'ai un volant en moumoute rose. Vous commencez à me les brouter avec votre mépris de classe et vos stéréotypes de genre. J'ai le droit d'avoir un volant en moumoute rose. Et le simple bon sens, bordel de merde, c'est que c'est moins chaud pendant la canicule avec un volant en moumoute que le plastique qui prend la chaleur et qui vous brûle les mains, bordel de merde.

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1: Salut tout le monde, on compte sur vous, on a des messages que vous nous avez laissés au 06 33 11 32 11. C'est ce moment où nos auditeurs ont besoin de nous et ont besoin d'autres auditeurs pour peut-être avoir des réponses.
2: Hello l'équipe.
1: Coucou.
2: Hier, j'ai fêté l'anniversaire d'une pote et je me suis mis bien. Par contre, je sais que

0: il n'y a que 1%, donc c'est pour ça qu'on l'appelle à la truffe. Mmh. Et pistaché, parce qu'il contient aussi 5% de pistache. Mmh.
1: Qu'est-ce que tu fais d'autre comme saucisson? Alors celui-là, il a gagné, ça c'est fait. Qu'est-ce que tu fais d'autre?
0: On fait le nature, le buviste, un saucisson du coin, avec du buget, notamment le vin de notre producteur de vin Tissot, mmh. juste à côté. Mmh. Il est haché gros, il est magnifique. Il avait terminé premier d'équipe. Et puis à la finale, pour le nature, il a terminé cinquième, malheureusement.
1: Ah.
0: Et
1: lui,
0: c'est excellent
1: aussi.
0: Il ne
1: peut pas tout gagner non plus. Hein.
2: Mais du coup, vous recevez le je sais pas comment ça marche, le saucisson, vous recevez toute la chair, le gras et compagnie, et vous faites tout sur place, et après vous les faites sécher. Vous êtes juste un fumoir.
0: On reçoit les cochons entiers, on a un éleveur qui nous fait des cochons. Du cochon plein air, fermier. Et après, on désosse les jambons, on sépare le gras du maigre, et puis on fait des mêlées de viande, on appelle ça. Ouais.
2: Oh là là. Souviens, on avait fait ça une fois, on avait fait du chorizo, nous.
1: Ah, mais t'as raison.
2: On avait fait, et du coup, chez l'hôpital, et ils nous les avaient renvoyés chez nous.
1: T'as raison qu'on avait fait du saucisson.
2: 3 ou 6 mois après, ils nous avaient renvoyé les saucissons qu'on avait fait nous-mêmes. Avec du boyau de porc, c'est un peu spécial.
1: Alexis.
0: Oui.
1: Bon, on est un peu collègues. C'est vrai, ça, j'avais oublié que j'avais fait du chorizo. On est un peu collègues, on pourrait s'échanger nos recettes.
3: On est de la maison, quoi.
0: Ouais, faut s'offrir l'amicale du saucifleur, hein, c'est
1: sympa. Ah, écoute, tu sais quoi, on va aller se faire un rendez-vous à Cotrotti, là, avec tes amis.
2: Voilà, on va venir. Hein.
1: Puis on va discuter. Alors, moi, j'adore, je suis un bon vivant, vous le savez.
2: Un peu de vin, un verre de vin, du saucisson, comme ça, bout de pain,
1: il y aura de vin, là. Et comment on sait qu'un saucisson, comment on sait s'il ne faut pas qu'il soit trop mou, trop dur? C'est quoi le truc?
0: Non, en fait, ça dépend des goûts. Il y en a qui l'adorent super mou, assez tendre, un peu moins sèche. Souvent, c'est les viandards, ceux qui aiment bien la viande rouge ou ça, ils aiment bien aussi le saucisson un peu mou. Puis il y en a qui vont l'adorer ultra sec, il sera plus salé en fait, parce que vu qu'il aura réduit en poids, il contiendra plus de sel.
1: Est-ce que toi, tu fais partie de la team tranche très très très très fine, tranche médium ou grosse tranche de saucisson?
0: Alors,

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2: Plus aucun département, comme je vous le disais, en vigilance rouge, canicule aujourd'hui. Alors, est-ce que ce sera de grandes chaleurs ou une canicule? Pour l'instant, c'est pas encore clair. Pour en parler, Jeff Tuche, qui visiblement en a marre de la chaleur. Ça va, mon Jeff?
3: Ah bah voilà, mon Coé, c'est fini la canicule.
4: Enfin!
3: Parce que là, moi, j'étais loin de devenir une flaque. Oh, j'avais tellement chaud que je voulais aller faire dodo dans le congélo. Puis après, je me suis dit, mince, c'était caché, il va pas être à l'aise, il va mal dormir, puis il sera pas bon.
4: Bah oui.
3: Ah, donc j'ai pris sur moi, dormi au chaud, tu vois.
4: Mais alors, attends, est-ce que ça va mieux, Jeff?
3: Mais non, ça va mieux, les patates vont pouvoir respirer un peu avant de finir en frites. Parce qu'une bonne frite, il faut la respecter.
4: Ça, c'est vrai, c'est vrai. C'est...
3: Une patate qui va bien, c'est une frite en forme, faut pas l'oublier.
4: Bien sûr. Mais alors, vous savez quoi, je vais vous dire, Jeff, vous avez tenu, et c'est ça le principal.
3: Ah, j'ai quand même essayé de trouver des solutions. Ah. J'ai mis un ventilateur devant le frigo pour rafraîchir la maison. Résultat, j'avais un frigo qui soufflait de l'air et une salade qui s'envolait. L'idée était bonne.

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2: Toujours des fleurs.

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0: Et alors, votre chérie, donc c'est ça qui est drôle, c'est que vous apprenez à 6h45 du matin que les 46 saucissons, le colis n'est pas là.
1: A disparu.
0: Donc, qu'est-ce qui fait votre chérie, alors?
2: On se réveille tous un peu en panique. On regarde les trains pour aller à Paris. On se pose des questions. Est-ce qu'on fait l'aller-retour? Donc je lui dis bah oui, faut pas. On est qualifié pour la finale, donc
0: ah
2: faut.
0: Oui. Ah oui.
2: Et quoi? Et donc voilà, je regarde les trains pendant que lui, je réserve les trains pendant que lui, il va repréparer de nouveau la commande.
0: Il recollectionne ses saucisses, il reprend ses saucisses.

0: la viande rouge, tout ça, ils aiment bien aussi le sauce un peu mou. Puis il y en a qui vont l'adorer ultra sec. Il sera plus salé, en fait, parce que vu qu'il aura réduit en poids, il contiendra plus de sel.
1: Est-ce que toi, tu es du genre, tu fais partie de la team tranche très, très, très, très fine, tranche médium ou grosse tranche de saucisson?
0: Alors, tranche très fine pour
1: moi.
2: Eh
1: ah, oui, bah oui.
2: Non.
3: Eh bah, moi,
2: mais
3: je suis. Bah, moi,
2: mais
3: bah,
2: non,
3: si,
2: le rondin de bois.
1: Moi, je me fais engueuler par ma chérie parce qu'elle les aime quand je les fais très fins, alors que moi, je les aime peu épais.
4: Surtout quand il est mou, justement. Ah,
1: parce que tu vois, par exemple, t'en prends un aux noisettes. Quand tu le coupes trop fin, les morceaux de noisettes, ils se barrent tous.
5: C'est vrai.
1: Non, mais voilà, les pistaches,
0: c'est bien épais, ouais.
1: Bon, alors, Alexis.
2: On va passer commande,
1: Alexis.
3: Déjà, où est-ce qu'on peut le retrouver?
1: Alors, d'abord, il se vend où ton saucisson?
0: Pardon?
1: Il se vend où ton saucisson qui a gagné?
0: Vous pouvez le trouver là chez nous à la boutique à Ambérieu-en-Bugey dans l'Ain.
1: Ouais.
0: Sinon, on a aussi des casiers. C'est une productrice qui a fait des casiers avec tout plein de produits locaux, dont nos saucissons. À Sainte-Julie, ça s'appelle Les Ingrédients.
1: Mmh. Mmh. Très bien, ça.
0: Une copine, donc voilà, circuit court, c'est top.
1: Alexis, tu peux...
0: Tête de l'art sur Internet.
1: Et pardon, sur Internet, c'est...
0: Internet, c'est le site Tête de l'art, ça s'appelle...
3: Tête de l'art.
0: Spécialisé pour l'expédition de, de charcuterie un peu haut de gamme et de qualité, quoi.
1: Tête de l'art.
3: Ah oui, en chrono fraîche.
5: Qu'est-ce que tu penses des trucs que tu vois sur les marchés? Des fois, ils te font les trois saucissons pour 10 balles, soi-disant. Est-ce qu'il n'y a pas un peu d'arnaque là-dedans, dans ces trucs-là?
0: Alors, moi, honnêtement, j'arrive plus à y manger, ça. Je trouve que c'est acide.
5: D'accord.
0: Industriel, nous on est vraiment sans nitrite aussi, sans conservateur. Et c'est vrai que tous ces saucissons.
1: Alors que le cochonou, bon, il est comment le cochonou?
5: Ah bah là non, tu vas pas lui.
3: Non,
4: laisse tomber, te casse pas.
1: Bon, mon petit Alexis, tu peux noter s'il te plaît, Alexis.
0: On note.
1: Deux rues des Cévennes.
3: À l'autre.
1: 75-015 Paris. Tu mets le tout à Sébastien Coé. T'inquiète, je préviens en bas, les gars. Voilà.
5: Et puis tu remets une mention dessus, réservé à Coé.
0: Ouais, mais faut pas perdre le collier par contre, quoi.
1: Oh non, t'inquiète. Alors, il y a des trucs qui se perdent pas dans la vie. Hein.
2: Mets un tag dedans.
1: Je t'embrasse. Hey, tu sais quoi? Je t'embrasse. Bravo en tout cas, Alexis. T'embrasse madame, t'embrasse tout le monde. Bravo.
5: Félicitations.
1: Bravo. Ouais, on a.
0: Merci à tous nos clients qui sont fidèles depuis le début. D'avoir appelé, ouais.
1: Tu fais
0: notre équipe, bien sûr. Parce qu'on n'est pas tout seul, on est une quinzaine et tout le monde met la main à la pâte, ouais.
1: Et au cochon.
5: Et voilà.
1: Et
5: pardon. Ils sont un peu concernés.
1: On peut les saluer également.
2: Bah oui.
5: Qui sont volontaires. Ils participent à chaque fois.
1: On est d'accord, Alexis, hein, ce ne sont que des cochons volontaires.
0: C'est ça, ouais.
1: Bien sûr.
2: Ils signent avant.
1: Bisous,
3: Alexis. 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
1: Salut tout le monde, on compte sur vous, on a des messages que vous nous avez laissés au 06 33 11 32 11. C'est ce moment où nos auditeurs ont besoin de nous et ont besoin d'autres auditeurs pour peut-être avoir des réponses.
2: Hello l'équipe.
1: Coucou.
2: Hier, j'ai fêté l'anniversaire d'une pote et je me suis mis bien. Par contre, je sais que c'est pas bien, mais je suis rentrée en voiture.
1: Ah non.
2: Le problème, c'est que ce matin, je sais plus où je l'ai garée, la voiture. Et j'ai tourné trois fois autour du quartier et impossible de la trouver. Vous avez des solutions pour ça? Comment je peux faire?
1: Alors,
3: il lui en reste un peu, visiblement.
1: Alors, effectivement, sachant qu'on ne sait pas où elle habite et où elle s'est garée, madame, avec la meilleure volonté du monde, je vais avoir du mal à vous aider. Vous savez qu'il y a un truc qui est bien.
4: Comment
1: c'est
4: on peut faire?
1: Les AirTags.
4: Oui. Ah oui.
1: Mettez ça dans vos voitures.
5: Oui.
1: Si vous avez un téléphone, moi je les mets dans mes vélos, dans les voitures, il y a partout.
5: Partout des AirTags.
1: Partout sur ma femme et tout. Là, partout.
5: Dans Grisouille.
1: Ah, dans Grisouille. Suppositoire, Grisouille, je sais exactement où elle est. Non, mais c'est très pratique. C'est très pratique parce que effectivement un jour vous êtes garé dans un endroit que vous avez un peu oublié.
5: Même dans
1: parce
5: un
1: que...
5: parking des fois.
1: Oui mais bah, oui, hein, ça marche pas forcément au moins deux, moins trois. Mais ah, tu vois, mais des fois t'es dans une rue d'une ville que tu connais pas, tu t'es garé, t'as marché. Bah, le AirTag il est pratique.
5: Alors avec le téléphone, enfin sur les
4: iPhones. Ça dépend des voitures.

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3: À quelques heures de la 16e de finale de la Coupe du Monde France-Suède, ouais. On ne sait pas du tout qui on peut avoir en 8e.
4: Si, le Paraguay.
3: Ouais. Et pour l'instant, moi, j'ai l'impression qu'on a quand même.
5: Bah, on devait taper l'Allemagne à la base. Ouais. Mais ils ont battu le Paraguay. L'Allemagne.
3: Parce que là, donc, pour l'instant, dites-moi si je me trompe, ça sent un peu les cadeaux quand même, les matchs qu'on a.
4: Bah, non, parce que là, si on gagne, on joue le Paraguay. Si on bat le Paraguay, et on peut jouer contre le Maroc en quart de finale, puisque

0: C'est-à-dire que tu vas tranquillement en finale.
1: Bah, non, mais le mieux, c'est l'Argentine. Eux, ils ont vraiment, pour le coup, un parcours. Oui, il est tracé, mais il n'y a
2: Cap
1: rien
2: Vert,
1: devant.
2: Cap-Vert, oui.
1: Ils jouent Herblay. Ils jouent Taverny. Ouais. Et là, ils jouent Cormeil en Parisie, là.
0: Et Cuc, à côté du Touquet. C'est une bonne équipe. Hein.
2: Et les aveugles des Ardennes aussi.
0: Mais Cuc, c'est l'équipe des enfants. Vraiment, non, mais bon, écoutez. Bon, on va demander à Didier Deschamps, quand même, ce qu'il en pense. Il y a qui, Kylian aussi, ou pas?
2: Il y a Didier et Kylian. Bonjour, Didier. Didier, la Suède, est-ce que c'est un adversaire très compliqué?
3: Écoutez, je dirais que c'est très compliqué. C'est une équipe solide. Ouais. Des grands joueurs comme...
2: Comme qui?
3: Comment qui s'appelle? Voilà. C'est la Suède, a des joueurs organisés.
2: Oui, vous avez étudié leur jeu?
3: Oui, j'ai regardé des vidéos, beaucoup de vidéos.
2: D'accord.
3: J'ai surtout regardé un documentaire sur IKEA qui passait sur la chaîne des planètes.
2: Ah oui.
3: Je pense qu'il y a des similitudes.
0: D'accord, mais des similitudes, c'est-à-dire?
3: C'est-à-dire que les Suédois arrivent toujours à te faire perdre du temps. Tu vas chercher une petite étagère, tu ressors 3 heures après avec une plante verte, une boule de Noël et un morceau de saumon alors que tu n'avais pas faim.
1: C'est pas faux, ça.
2: Oui, c'est vrai, coach, c'est vrai, Didier, c'est leur stratégie. Ouais. Ils t'épuisent mentalement avant même le match. Moi, j'ai demandé aux joueurs de faire attention au corner. Vous savez pourquoi, coach? Chez eux, ça doit s'appeler des coins de meubles. Et quand tu te cognes le petit doigt de pied à un coin de meuble, ben, croyez-moi, ça fait mal, coach.
0: D'accord. Donc, Kylian, vous craignez cette équipe suédoise?
2: Non, mais je la respecte. Ils ont quand même inventé IKEA. Mmh. Les meubles sans vis et les hot dogs suédois vendus après 45 km de marche dans un magasin. Pff, c'est fatigant.
0: Le hot dog, c'est leur arme secrète.
3: C'est vrai que c'est leur arme secrète, ça.
0: Ah ouais,
2: oui, à mon avis, le suédois moyen ne termine pas IKEA pour acheter un canapé. Il termine IKEA pour avoir des saucisses à la sortie. C'est comme ça, c'est réel.
1: D'accord. Un pronostic pour ce soir?
3: Je pense qu'on va gagner. Enfin, j'espère. J'ai déjà préparé la célébration.
1: Ah bon? Ce serait quoi?
3: Je vais monter un meuble IKEA sans la notice.
2: Alors là, coach,
1: c'est chaud, là.
2: Même moi, avec tout mon argent, là, je peux pas vous aider. Voilà. Pavard, il va le faire, il a que ça à foutre cette année. Puis il a une tête à monter des meubles, lui, ouais. C'est frinette, là. C'est bon.
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1: J'ai une info pas mam-mam du tout.
2: Il y a des trucs des fois qu'il faut mieux pas goûter. Pas ma maman. Il y a des trucs des fois qu'il faut mieux pas goûter. Pas ma maman.
3: Pas ma maman.
1: Réchauffer des pâtes ou du riz qui ont traîné plusieurs jours sur le plan de travail,

0: postes pourraient ainsi être supprimés. Nozoli, le groupe qui les détient, est en redressement judiciaire. En cause, le déclin de la lecture papier et la concurrence du e-commerce. La canicule fait aussi s'échauffer les esprits à l'Assemblée. Les écologistes ont annoncé hier vouloir déposer une motion de censure contre le gouvernement pour dénoncer son impréparation et son inaction face aux vagues de chaleur. L'équipe de France de foot s'est qualifiée la nuit dernière en huitième de finale de la Coupe du Monde 2026, 3-0 face à la Suède. Les Bleus ont maintenant rendez-vous avec le Paraguay samedi à 23h et dimanche, le Brésil sera opposé à la Norvège. La Norvège qui a éliminé hier soir la Côte d'Ivoire, 2-1. Et puis un vent de nord-ouest soutenu va faire défiler sur l'Anjou aujourd'hui, une alternance de nuages et d'éclaircies. Les passages ensoleillés seront plus fréquents et larges cet après-midi. Il fera jusqu'à 28 degrés à l'ombre.
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0: Nous sommes mercredi, jour des nouveaux films dans les cinés angevins. Il y a du lourd à l'affiche. D'abord Supergirl avec Millie Alcock dans le rôle titre. Pour les amateurs d'épopée, on l'appelait Robin des Bois, va réunir Hugh Jackman et Jodie Comer dans une fresque médiévale sombre et musclée. La comédie de la semaine, c'est Permis de détruire, une comédie corse de Kad Merad et Patrick Timsit. Enfin, pour les amateurs d'animation, In Waves, une jolie histoire d'amour entre surf et skateboard à Los Angeles. Des films à voir pour seulement 5€ la séance. À l'occasion de la fête du cinéma, ne tardez pas, c'est en effet le dernier jour de cette fête du cinéma avec Europe 2. Et puis il y a de retour à la musique, après 4 années à flirter avec le ciné, elle vient de sortir un nouveau titre, Mieux que nous, et elle va aussi repartir à travers les routes de France en décembre. Sa tournée passera par Angers le 26 février prochain, ouverture de la billetterie ce matin à 10h. Tout de suite, c'est

0: magique.
1: Mais c'est vrai que oui, si tu le dis au bout de deux jours, je t'aime, enfin, tu vois, c'est très...
2: Et aux deux heures, on n'en parlera pas.
3: En soirée,
0: deux minutes. Je t'aime.
1: Autre message qu'on n'envoie jamais, c'est généralement le pavé d'explication après un malentendu ou une dispute, c'est trop long, tu mets trop de justificatifs et tu remplaces généralement par « ok ».
4: Oh, ça, vous les filles, le « je vais quand même te le dire ». Il faut que ça sorte, le pavé qui arrive.
5: Non, le pavé, je le lis pas.
4: Ça, c'est votre truc.
1: Ouais,
4: hein.
1: Parce que moi, je sais que vous lisez pas les pavés.
5: Ah,
1: donc, quand je suis lancée et que je me mets un pavé, je relis toujours et je fais. Et puis j'efface.
4: Ouais, t'effaces, mais il y en a qu'on voit. Hein.
1: Ah ouais,
4: ouais. Ouais, t'inquiète, dans parce ma vie, j'en ai connu le pavé, il arrive. Hein.
1: Ah bon dans ta gueule, le
4: non,
1: pavé.
4: Non, mais il arrive, il y a des tas de gars qui m'écoutent.
5: C'est vrai que c'est jamais bon signe quand tu prends un pavé.
4: C'est très féminin.
1: Mais tu le lis
4: le truc de je vais. Tout lui dire, comme ça il va le passer.
1: Est-ce que vous le lisez en entier, c'est une question, ou vous lisez la première ligne et la dernière ligne, comme ça vous savez le message.
4: Je regarde, si à la fin il n'y a pas de smiley, je dis il pue celui-là.
1: Ouais. Ah, tu l'effaces tout de suite,
4: c'est ça. Il pue celui-là. S'il n'y a pas de smiley, s'il n'y a pas un tour, il pue.
5: S'il y a cordialement. En plus, tu vois que quand c'est un pavé, tu vois que la fin s'afficher en premier. Tu vois, adieu. Ah oui.
1: Et pour terminer dans les messages qu'on n'envoie jamais, généralement il y a la demande d'augmentation rédigée en entier. Et qui n'est jamais transmise, c'est par peur de refus, ou on ne sait pas vraiment le montant qu'on va avoir, ou on a peur d'être déçu.
4: T'as raison.
1: Non, t'as rien.
4: Bah, c'est pas plus mal que vous ne me l'envoyez pas.
1: C'est peut-être pour ça que.
4: La peur du refus, c'est exactement ça. Bravo, Sto.
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2: Les 20 tubes des années 80 préférés des Français sur W9, bon bah c'est le principe de la télé, l'été, on déstocke, on passe des trucs qui sont passés 20 fois et qui ne feront que 200 000 téléspectateurs, mais c'est pas grave parce que ils doivent se dire rincer pour rincer.
3: Ah oui.
2: On y va. Jérôme Anthony va retracer une décennie de succès. J'aime bien Jérôme Anthony.
4: Moi aussi.
3: Oui.
2: Toi aussi, c'est vrai.
4: Oui, moi, hein. J'aime beaucoup.
5: Ouais. C'est un fan, j'ai un moment, je le connaissais très bien.
2: Ça fait des années que je le croise. Je l'ai croisé plein de fois.
4: On le voit pas assez d'ailleurs.
2: Fait partie de ces mecs gentils. Il fait ce métier.
5: Il emmerde personne.
4: C'est ça. Ouais.
2: Il chante dans son coin. Il fait un album. Il fait machin. Il est un gentil.
3: Il fait de la cuisine avec Cyril Lignac.
2: Non mais tu sais quoi ? Il y a des gens dans ce métier. La télé, la télé rend fou. Le cinéma rend con, mais la télé rend fou. Et vous avez des gens qui changent de personnalité, qui deviennent complètement débiles parce qu'ils font de la télé.

0: années 80 et pour jouer avec nous, notre maestro Manu, notre président.
1: Bonjour tout le monde, bonjour Nagui, comment ça va France Télé? J'espère que l'argent public est bien utilisé. Et y a intérêt, parce que le pays est dans la mouise, donc s'il le faut, je vous pique du blé. 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
0: Eh bien, je prends note, monsieur le président, et c'est ce que nous allons voir, puisque vous allez tenter de ne pas oublier les paroles de cette chanson des années 80. Ça, c'est vraiment toi de téléphone.
1: Ah, je suis chaud. Ah, ça rappelle des souvenirs. Téléphone en boîte, j'ai péchou là-dessus. Ah, je vous le dis, Ah mince, j'étais déjà avec Brigitte, merde. Ah, faut pas qu'elle entende, ça fout le potin dans le jeu de boules, comme on dit. Allez, chantons tous ensemble.
0: Le président Macron sur téléphone, c'est parti.
1: Ça se sent que c'est toi. C'est Brigitte qui a pété sous les draps. Ah, là c'est moi par contre. Tenez, prenez ça dans les carreaux, les danseurs derrière. Vous allez savoir pourquoi vous avez...

0: 6 mois, par contre. Tenez, prenez ça dans les carreaux, les danseurs derrière. Vous allez savoir pourquoi vous agitez les bras.
1: Est-ce que ce sont les bonnes paroles, monsieur Macron, notre président? Monsieur Macron, bravo, bravo, bravo, bravo, bravo.
0: Merci,
1: bravo.
0: Merci à tous. À j'adore la musique. Vive la musique et vive les années 80. Partenaire particulier, cher partenaire particulier.
2: Monsieur le Président.
0: Coluche choqué, cause dénommée de gravir en verre. C'est juste, on sentait bien que la journée était mal. Comment est-ce que dans la caisse, c'était cassé, on crève l'écran, mais dans la gamone, on va dire. Ah, j'adore cette musique. Bisous, les amis. 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
3: Bisous, monsieur.
0: Boule de flipper.
2: Ouais, ouais, ouais.
3: Merci à vous deux et bonne journée. On va finir avec Patrick Sébastien. Bonjour Patrick.
4: Allez, les gars, le plus fort c'est
5: il fait quoi,
4: qui fait l'hélicoptère avec sa bistouquette.
6: Le plus beau c'est
7: putain, qu'est-ce qu'on est bien.
4: Qui c'est dans les airs en faisant tourner sa quéquette.
7: Putain, ça va, le petit lève-tôt, vous êtes en forme.
3: Oui, et vous,
7: ouais,
3: Patrick.
7: Putain, ouais, moi aussi, je suis en pleine forme. Parlez des années 80.
3: Ouais, ouais, ouais.
7: Franchement, la vie, c'est les années 80.
2: Oh ouais.
7: Je me souviens, je passais la soirée au bouliche de flipper, connu par. C'était Corinne Charbit qui était ça. C'est une bouliche de flipper. Pas celle du dauphin. Putain, j'avais baissé mon fut, j'étais pas rasé. Ils ont cru que c'était Alain Souchon qui faisait un duo et que Jean Schultes.
3: Oh non, pas trop de détails, Patrick.
7: Tu vois, un peu.
3: Non, mais il est tôt.
7: Putain, t'étouffes, mais étouffes. Là, tout de suite, on parle des années 80. Ça va, c'est pas non plus une folie. Je t'ai pas parlé du trisome avec David et Jonathan. Vous connaissez,
2: non, non, non,
7: il y avait
2: non,
7: pas. Trisome, tu sais, il y avait pas que le crocodile sur le blouson, je te le dis. Sinon, j'ai une autre anecdote. Je vous la raconte, ta chanson.
3: D'accord.
7: Allez, on y va, c'est parti. Allez, musique.
2: Doucement.
7: Vous êtes dans la voiture, vous êtes dans les camions. Tout le monde chante, tout le monde danse. La France a besoin de s'amuser.
2: Ouais.
7: Et les années 80, c'était vachement bien. On chantait Indochine et même du Broski Beat. Même c'est ce que je préférais, c'est Sabrina.

0: Sabrina, là.
1: Ah, je me souviens, je mettais des olives à Gilbert Montagnier, je lui disais, devine qui c'est.
0: Et lui, il me disait, ah, c'est Patrick.
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0: dans un instant.
1: Eh bah, on va se réécouter les chansons de supporters.
0: C'était très bien ça, c'était très bien. C'était toujours fait sur la même chanson. Ramenez la coupe à la maison. Mais on a décidé de faire partie par partie, personne par personne, catégorie socio-professionnelle par catégorie socio-professionnelle. Vous entendrez la chanson des supporters en personnes âgées. Vous aurez tout, vous restez là. Et dans la foulée tout à l'heure, Pierre et Maryse.
1: Oui, il y a des DVD à vendre.
0: Il y a des DVD, dont le DVD...
1: Adèle Exarchopoulos, de L'Amour Fou.
0: Bah, il est encore dessus depuis hier.
1: L'Amour Fou.
0: Allez, 6h30, salut.
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3: Bonjour, 6h30 et le mois de juillet 2026 en Anjou qui va débuter avec une météo agréable. Le point météo dans un instant. Le corps d'un homme retrouvé hier matin dans le parking du centre commercial Flordo à Angers. Le parquet a ouvert une enquête pour meurtre. Les enquêteurs cherchent à comprendre les circonstances du décès encore inconnu. Une autopsie est prévue et devrait apporter les premiers éléments, deux premiers éléments d'explication. La dispersion de la collection de la petite Couère, elle se déroulera cette fin de semaine à Châtelet, près de Segré. Voitures anciennes, tracteurs agricoles et véhicules hippomobiles seront vendus dimanche après une journée d'exposition samedi. Un modèle Fiat de 1929 figure parmi les lots les plus attendus avec une estimation comprise entre 10 et 12 000 euros. La piscine La Baleine Bleue à Saint-Barthélemy d'Anjou rouvre ses portes aujourd'hui, mercredi 1er juillet. L'équipement municipal accueille de nouveau le public. L'info ce matin, c'est également plusieurs mesures qui entrent en vigueur en France avec ce mois de juillet. Un nouveau congé de naissance, un ou deux mois pris qui peuvent être directement pris par chaque parent si le bébé est né ou adopté à compter du 1er janvier. Le prix du gaz, lui, augmente de 7,4%. Suppression des APL pour les étudiants non boursiers extra-européens. Une nouvelle taxe de 3 euros sur les petits colis importés en Union européenne et puis des inscriptions sur les listes électorales simplifiées. Puisqu'on en parle, les dates de la présidentielle 2027 viennent d'être fixées. Élections les dimanches 18 avril et 2 mai. Passation de pouvoir le 14 mai. Ce sera officialisé ce mercredi en Conseil des ministres. Les députés approuvent largement pour la troisième fois la création d'un droit à l'aide.

0: Des grossistes colombiens.
1: Oui. Ramenez notre schnouf à votre maison.
0: Le message des supportrices, l'info des bleus.
1: Ah. Ramenez vos poutres à la maison.
2: Mais non.
0: Le message des bobos parisiens qui se moquent des supporters français.
1: Ramenez les ploucs à la maison.
0: Ah si, j'ai vu Yann Barthès, il sentait ça dans le parking.
3: Oui.
0: Le message du mari de Stouff qui a peur qu'elle le quitte pour un des joueurs.
1: Ramenez ma Stouff à la maison. Allez les bleus, elle est belle mais elle sent le poisson.
2: Ça va pas.
0: Lui en veut pas, il avait trouvé que rime avec poisson.
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0: Ah, en rapport avec la météo.
1: Les arcs-en-ciel.
2: C'est
0: quand on sent l'humidité, le gazon mouillé.
3: Alors, c'est pas le gazon mouillé.
2: Non, c'est pas le gazon.
1: L'odeur de l'orage.
3: Non, c'est pas l'odeur de l'orage, c'est sous le gazon.
2: La terre.
3: La terre. L'odeur de terre que l'on peut sentir quand il pleut.
2: Ah,
3: c'est ça, ça sent le pétrichor.
4: J'adore.
1: Attends, je vais prendre l'élan.
3: La réponse de tout le monde. Mes chers moins grosses têtes, c'est fini pour aujourd'hui. Retournez sur RTL tout à l'heure. Rendez-vous jeudi.
1: Non, vous êtes en best-of, je crois, là.
3: Hein?
1: Déjà. Vous êtes en best-of l'après-midi.
3: C'est pour ça que je suis venu travailler ici. N'oubliez pas, pour arriver plus vite au Cap d'Agde, voyager avec la compagnie aérienne, bite à l'air. Merci, au revoir. À la prochaine fois.
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0: Merci de nous avoir choisis. Dans un instant, on va direction 7h. Toute l'équipe démarrera pour la nouvelle émission aux alentours de 6h58. Vous voulez réécouter le Pierre et Maryse d'hier. Vous l'avez raté. Ils avaient hier à vendre des DVD Expandables avec Arnold Schwarzenegger. Je vous préviens, ça n'a pas été facile à dire. Écoutez, c'est sur Europe 2 et c'est tout de suite.
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0: aussi un premier DVD, celui de L'Amour Ouf.
1: Ah, très beau film de 2024 avec des jeunes acteurs français. J'aime beaucoup comme François Civil, Pavel Quenard et surtout, chère Maryse,
0: la très belle
1: et somptueuse. Rien à voir par rapport à votre beauté, Maryse.
0: Merci, Pierre.
1: Adèle. Adèle, jambon à l'os, Adèle, le char dans les boches, Adèle.
2: Même moi, j'ai
1: Dieu, c'est vrai, j'arrive pas aujourd'hui, bonjour Marie.

Art près de Segré, qui a refermé ses portes il y a quelques mois, voit sa collection mise aux enchères. Plus d'une centaine de véhicules anciens seront ainsi proposés sur le site même du musée à Châtelet ce dimanche. Les visiteurs pourront les voir dès samedi. Parmi eux, plusieurs tracteurs du début du XXe siècle, témoins de l'histoire agricole, seront également dispersés. Une centaine d'ambulances, notamment du Maine-et-Loire, attendues à Nantes ce matin. Une mobilisation pour alerter sur l'impasse économique du transport sanitaire privé et le risque de rupture de la chaîne de soit. Un barrage filtrant va être installé dans le courant de la matinée devant le CHU nantais. L'info ce matin, c'est aussi l'entrée en vigueur du nouveau congé supplémentaire de naissance d'une durée d'un ou deux mois. Il peut être pris par chaque parent simultanément ou en alternance. Après les congés maternité, une nouvelle mesure d'incitation pour tenter d'enrayer la baisse de la natalité. Changement de stratégie pour la France face aux dizaines de millions de colis chinois qui inondent l'Hexagone. La taxe de 2 euros entrée en vigueur au mois de mars est suspendue dès aujourd'hui au profit d'un droit de douane européen, 3 euros par type de produit. Il faut dire que Chine, Temu ou encore AliExpress avaient aussitôt contourné cette réglementation en faisant atterrir leur cargo en dehors de l'Hexagone. Résultat, une baisse de volume des colis de l'ordre de 90% depuis le 1er mars. Et il n'y a pas que l'air qui se réchauffe, les océans aussi, qui ont enregistré leur mois de juin le plus chaud jamais observé, presque 21 degrés en moyenne selon l'observatoire européen Copernicus Marine, sous l'effet du réchauffement climatique et aussi du phénomène naturel El Niño qui va entraîner des perturbations météorologiques partout dans le monde. Une canicule qui en France a mis en tension les hôpitaux. La première vague de chaleur fin mai avait déjà été éprouvante. Santé publique France a annoncé qu'au moins 300 décès de plus que la normale ont été recensés du 24 au 28 mai dans l'Hexagone.

0: Attendez, les amis, on va faire une pause. La dernière canicule, c'est quoi, 2003
1: oui. La plus grosse, oui.
0: Plus grosse ouais. Canicule 2003. 2003, le sujet était lancé, on va peut-être climatiser les trucs. Les gens disaient, il faut climatiser, parce qu'à l'époque, on était moins à bloc contre la clim. T'as vu, maintenant, ça... Et, on va climatiser. On est en 2026. Mmh. Et là, ils vont donc équiper en clim... En deux semaines ?
2: Non, mais c'est des trucs portables qu'ils vont mettre.
0: En 2003, ils auraient pu mettre des trucs portables.
2: Oui. Mais c'est surtout qu'entre-temps, je crois que c'est à Nantes, ils ont construit un hôpital. Donc c'est long à construire un hôpital. Donc bien après la canicule de 2003. Et je crois qu'il y a...

0: Parce que c'est la journée mondiale du reggae aujourd'hui.
1: Ah voilà, 1er juillet plus journée mondiale du reggae, sortez les sortez les musiques.
0: Ils auraient pu faire ça le 1er juin, quoi, c'est con.
1: Ah oui. Bon. C'est vrai qu'avec juin, pour le reggae, c'est quand même.
0: Mais bon, on a duré juillet.
1: En plus, j'aurais fait ça hier, ça faisait quoi? Ça faisait 30 juin, c'est énorme.
2: C'est pas mal.
1: Hein, donc, nous aurons le son des réseaux tout à l'heure, on parlera jardinage et la villa des animateurs. Aya Nakamura au Stade de France, diffusé ce soir sur France 4. Rigolez pas, c'est votre argent. Et,
0: c'est vraiment ça.
1: Et tout ça va faire 100 000 téléspectateurs bien pliés. Donc, voilà, ici, c'est votre argent, c'est votre argent. Les caméras qui se baladent dans le ciel, là, qui font des allers-retours, machin, c'est vos sous. C'est vos sous. Vous pouvez la toucher, vous pouvez la.

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0: Bill Gates. Il a attaqué des entreprises. Il a même attaqué la Tour Eiffel. Personne ne sait pourquoi. Et donc, il a décroché officiellement le titre du gars qui a fait le plus de procès dans le monde. Sa réaction à cette reconnaissance, vous savez ce qu'il a fait?
1: Non.
0: Il a poursuivi le Guinness Book lui-même.
1: Non.
0: Parce qu'ils disent qu'ils ont utilisé son nom sans avoir demandé l'autorisation.
2: Oh, génial.
1: Ah, ils vont au bout de son truc, le gars.
0: Oui, comme il s'est auto-soulé lui-même, il a porté plainte contre lui-même. Il s'est fait un AVC côté. Il a mis son côté gauche en tôle, lui. Le côté droit, il le garde normal. Et enfin, le champion du monde, Ralph Massaro. C'est là où je vous dis, accrochez-vous pour cette info, parce que vous n'êtes pas prêts. Il a 28 ans. Il est hospitalisé parce qu'on a retrouvé ses 25 petits chevaux. Vous savez les petits chevaux, les petits jouets?
1: Ouais.
0: On a tous eu ça, le petit... Voilà. Coincé dans son rectum.
3: Ah, 25.
0: Suite à une soirée bien arrosée lancée entre amis, on n'a pas les mêmes. Le défi était simple, voir qui pouvait en insérer le plus. Il a continué sous les acclamations du groupe. Déjà, bon, faut avoir des copains très à l'aise parce que tu prends tiens à table, t'as des petits chevaux, tu dis tiens, je vais me les mettre dans les fesses.
1: Allez, on se fait un FIFA.
0: Et t'as tous tes copains qui font là. Allez, le cowboy.
3: Le copain avec la frontale qui dit allez, t'as encore de la place.
0: Et alors le problème, c'est qu'il n'a pas pu les retirer.
1: Ah bah oui.
0: Ah oui, parce que les petits cow-boys sont remontés. Ses amis ont cru qu'il exagérait, ils ont appelé les secours, ils voyaient qu'il était incapable de marcher. Donc ils ont appelé les secours, il est hospitalisé, ils lui ont donc retiré 25 petits chevaux.
1: Oh là là.
0: Voilà. Alors après, moi je dis toujours la même question, c'est quand tu arrives à l'hôpital, qu'est-ce que tu racontes au médecin?
1: Oui, c'est vrai.
0: Bah, tu dis, alors oui, qu'est-ce qui s'est passé?
1: Là, tu peux pas s'asseoir 25 fois de suite.
0: Non, alors attendez, vous allez rire. Je rangeais ma chambre.

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1: Renaverse qui sera là dans un instant. Juste, je fais un gros bisou aux collégiens. Ça y est, c'est fini. Le brevet est terminé. Et Stouff me disait que, alors donc, on a connu, nous, vieux que nous sommes, le brevet avec assez bien, bien, très bien. Mm-hmm. Ils ont rajouté une mention.
2: Excellence, je crois.
1: Excellence.
3: Ah ouais?
1: Moi, j'ai eu la mention, fait ce qu'il a pu.
4: Pareil.
1: Et quand j'ai eu la fait ce qu'il a pu, mon père, il a dit, c'est bien ça, gamin. Bien.
4: Moi, j'ai eu mouais.
1: Ah, mais nous, on avait des mentions qui n'existaient pas. Moi, il les créé pour moi.
3: Ah, c'est nous, on ça, les avait pas.
1: Mention excellence, c'est bluffant. Vous savez que moi, je suis très fier. J'ai mon beau-fils qui a eu 20 au bac.
3: Oh là là.
2: 20 à tout rond.
1: Oh, 20.
2: 20. Donc, il a eu 20 partout, quoi.
1: 20.
5: Ouais, parce qu'il n'y avait pas le 21, ça n'existait pas. Mais sinon,
2: il y en a qui mettent des fois 21.
1: Des fois, t'as des gens qui ont 21.
2: Ils rajoutent des points.
1: Ouais. T'as eu, je crois, si je ne dis pas de bêtises, chaque année, t'as des petits génies qui ont 20,5.
5: Bah, du coup, il est nul, ton beau-fils.
3: Moi, j'ai 23.
1: Si tu le colles à côté de quelqu'un qui a eu 20,5, oui. Mais si tu le colles à côté de quelqu'un comme moi qui, au bout de deux bacs, a eu beaucoup de mal.
3: Il va avoir un peu d'argent, non? Il n'y a pas une prime?
1: Si, il y a eu des primes quand t'as des bonnes notes. Tous les gamins qui ont des bonnes notes, qui ont le bac. Non, quand tu ouvres des comptes en banque, quand tu ouvres des comptes en banque, ils te filent 150 euros par ci, 150 euros par là.
3: Seulement.
1: J'ai ouvert dans 47 banques. Bon, en tout cas, et ça a payé nos vacances. On fait un bisou à Karine, coach sportive, la France qui bosse et qui se lève tôt. Bonjour ma petite Karine, comment ça va?
6: Salut Coé, ça va bien.
1: Alors Karine, il faut que tu m'expliques. T'es la coach sportive qui fait quoi? C'est en salle, tu fais courir, t'es la personne qui ouvre la porte qui dit au gars, allez mon gros, tu mets ton short, tu me suis, qu'est-ce que tu fais toi?
6: Non, moi je suis coach sportif en cours collectif, surtout en salle de sport, en association, en entreprise.
1: D'accord.
4: Mais par contre, tu vas te réveiller un petit peu là, hein? Oh,
3: c'est quoi, c'est les exercices avec la petite marche?
6: C'est le matin, ça va.
1: Est-ce que, ouais, tu fais quoi? Tu fais pas toi les trucs

0: faut qu'on essaye
1: quand même. Puis avec la chaleur, le cardio comme ça, c'est pas très conseillé en ce moment.
0: Ah bah ça m'arrange que tu viennes dire, je reprendrai cet enregistrement. Le cardio avec cette chaleur, c'est pas très bon. Tu bosses où, Karine? Dans quel coin de France?
1: Je bosse dans la, au-dessus de la région lyonnaise.
0: D'accord, comment ça s'appelle? Alors on peut faire appel à toi ou tu bosses que dans des collectivités?
1: Non, on peut faire appel à moi. Alors moi, je suis à Dompierre-sur-Chalaronne, donc c'est vraiment un tout petit village, entre Mâcon, Villefranche et Bourg-en-Bresse.
0: D'accord. Et il y a un quoi? Il y a un truc internet? Il y a un Insta?
1: On me trouve sur les réseaux, on me trouve

0: Carbonara.
1: Moi ouais, j'ai fait des, ouais, j'ai fait des pilates. J'ai fait des pilates à la sauce piquante. La fois c'était très très bonne.
2: Pilates de Formule 1.
3: La dune de Pilates.
1: Et ouais, je fais du pilates and dente. C'est très très bien. Attention, Karine. On va vérifier si tu t'y connais bien. Qu'est-ce qu'une balance énergétique ? C'est une taupe qui balance des infos sur énergie ? C'est ta copine qui balance à ton coach que t'as mangé une pizza en cachette ? Ou c'est un équilibre entre nos rapports et nos dépenses énergétiques ?
4: J'aime beaucoup l'idée de la pizza, mais c'est la troisième.
1: Bonne réponse. Qu'est-ce qu'un burpees ? Ça, c'est horreur, horrible. C'est du beurre sur la pizza.
4: C'est ce que tout le monde déteste.
1: C'est horrible, le burpees. Oui. C'est un exercice penché comme la tour de Pise, mm-hmm. ou c'est un enchaînement d'exercices intenses mobilisant l'ensemble du corps. C'est horrible.
4: C'est la dernière.
1: C'est mon pire. Je pense que pour moi, c'est la définition de l'enfer.
0: C'est quand tu parles allongé et tu te relèves.
1: Pour moi, c'est
0: le dos. Et
1: parce que t'arrives, Satan, il te dit, tu te mets à côté d'Adolf Hitler et tu fais 800 burpees. Pour moi, c'est l'enfer.
4: Et c'est ce que tu dis quand tu balances le mot où tout le monde se transforme en face de toi.
1: Allez, et le sumo squat, c'est quoi le sumo squat ? C'est un sumo qui a squatté ton canapé, mais tu n'oses pas lui dire partir. C'est moi qui ne veux pas faire des sports le matin parce que je suis bien sous ma squat. C'est une variation d'un squat normal. Avec les cartes.
4: C'est la dernière.
1: Bravo, je te fais un gros bisou. Profites-en. Karine, embrasse qui tu veux, fais un gros bisou à qui tu veux.
4: Bah, bisous à tout le monde, bisous à ma famille, et puis continuez comme ça, c'est génial.
1: Bon, bah, au moins jusqu'au 18 juillet, on est là. D'accord, tu sais quoi ?
4: Oui, je t'écoutais déjà sur la même radio il y a plus de 20 ans.
1: Non !
4: Voilà, continue.
1: Mais c'est énorme.
4: Avec les parodies et tout, c'était génial.
1: Ah, bah, écoute, merci ma belle. On est de retour sur Europe 2. Bonne journée.

0: Bonjour tout le monde, c'est mercredi aujourd'hui, nous sommes le 1er juillet, ça va, c'est facile à retenir. Cette Europe 2 que vous écoutez dans un instant, le son des réseaux, tiens, on reviendra sur des tutos jardinage, ça marche fort ça aussi.
1: Oui,
0: marche fort.
1: Peut-être pas celui-là.
0: Mais pas celui-là. Restez avec nous, vous allez adorer. Ah oui, bah, c'est pas silence, ça pousse. Hein. Les chansons tristes, puis c'est fini, nous sommes le 1er juillet, je ne veux plus entendre de tristitude. Déjà, il n'y a pas ça sur Europe 2, mais nous avons décidé dans un instant de reprendre les chansons tristes que vous connaissez, Ne me quitte pas de Jacques Brel, Grégoire, toi plus moi, Au mari de Johnny Hallyday. On fout tout ça en version reggae, ça va sentir le soleil. Allez, bonjour, 7h33, on est en retard, bravo tout le monde.

0: 0,5% depuis le mois de février, en dessous de l'inflation. D'où ce coup de pouce dont l'augmentation sera connue le mois prochain. Nouveau coup dur dans le secteur du livre. Les réseaux de librairies Furet du Nord et De Citre ont annoncé la fermeture de 11 de leurs 27 magasins hier. Jusqu'à 163 postes pourraient ainsi être supprimés. Nozoli, le groupe qui les détient, est en redressement judiciaire. En cause, le déclin de la lecture papier et la concurrence du e-commerce. La canicule fait aussi s'échauffer les esprits à l'Assemblée. Les écologistes ont annoncé hier vouloir déposer une motion de censure contre le gouvernement pour dénoncer son impréparation et son inaction face aux vagues de chaleur. Comme un air de vacances pour les élèves de 3e, plus de 850 000 élèves ont planché hier matin sur les maths, la dernière épreuve du brevet. Les résultats commenceront à tomber mercredi prochain en fonction des académies. Deux mots pour les férus d'histoire avec la bataille de la Somme qui débutait il y a 110 ans, jour pour jour. En une journée, l'infanterie britannique perdait de 20 000 soldats, un record. Les combats ont duré jusqu'en novembre et fait 300 000 morts chez les alliés. L'équipe de France de foot, elle s'est qualifiée la nuit dernière en 8e de finale de la Coupe du Monde, 3-0 face à la Suède. Les Bleus qui ont rendez-vous maintenant avec le Paraguay, ce sera samedi à 23h. Et dimanche, le Brésil sera opposé à la Norvège. La Norvège qui a éliminé hier soir la Côte d'Ivoire 2-1. Le Mexique a par ailleurs battu l'Équateur 2-0, ce qui lui permet d'accéder au 8e de finale. Ce sera soit contre l'Angleterre, soit contre la République démocratique du Congo.
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0: Passages ensoleillés, nuageux en alternance dans le ciel du Maine-et-Loire avec un vent de nord-ouest soutenu. Cet après-midi, les éclaircies seront plus larges et fréquentes que ce matin. Les températures, 28 degrés max à l'ombre et 19 degrés actuellement à 7h36 rue Bressigny à Angers. Le soleil reprendra nettement l'avantage demain et sera quasi seul en scène dans le ciel du Maine-et-Loire. Le vent de nord-ouest se renforcera et les températures évolueront de 15 à 29 degrés.

0: Il faut payer, monsieur Corentin, on est le 1er juillet.
1: Non, je sais ce que c'est. C'est un jeune homme qui nous écoute qui a 11 ans, c'est son anniversaire, il veut que je lui souhaite son anniversaire.
2: Ah, Jeff, ah, ah bien, bah, tu lui feras, bien sûr, ouais. C'est 20 euros.
3: Moi, ce matin, ça va pas. Je me suis regardé dans la glace, en fait, comme un con. J'étais persuadé d'avoir pris un t-shirt bleu, et bleu nuit, et il est noir.
4: Pas
3: bleu,
4: bah, c'est pas grave.
3: Bah, si. Je pensais parce que j'avais mis mes petites chaussures bleues.
0: Ah, bah, pensais... faute de goût.
4: Elles sont bleues.
3: Ah, c'est bleu ça.
5: Non, oui, d'ici, noir, ça paraît noir.
3: Non,
5: aussi,
3: non, ouais. Ça c'est bleu nuit. Bon,
4: bah, les gars, c'est noir.
5: C'est noir.
4: Ça fait noir, je te jure.
0: Ouais. Par contre, ton t-shirt est bleu.
3: Non, arrêtez vos conneries. Bon, bref.
1: Et ton pantalon est noir.
3: Enfin, c'est bleu. Ça c'est noir. Ça c'est bleu. Ça, le truc du poète.
1: Noir.
3: Bleu, noir.
1: Ah oui,
3: c'est bleu nuit.
5: Pareil. Je sais pas.
3: Non, écoutez, arrêtez, j'ai le sens du détail. Mon bracelet de montre est bleu.
4: C'est pas bleu nuit.
5: Non mais c'est le pantalon jaune, si, c'est par contre, c'est chiant. Ouais.
3: Il est pas jaune, il est blanc.
4: Non, il est crème.
3: Bon, bravo, bravo, Nana, Kwaku, bon Sam. Bravo, Nana. Non, je ne vous ai pas souhaité bienvenue dans une langue étrangère. C'est Nana, Kwaku, bon Sam, c'est qui?
6: C'est le chaman ghanéen, c'est ça?
3: C'est le chaman ghanéen qui lançait de la poudre pendant les matchs. Les mecs se sont dit, oh, ça marche, il avait dit que Kane serait mauvais. Et il a été mauvais.
6: C'est vrai.
3: Et hier soir, il avait dit, la Suède va éliminer la France.
6: Ah, merde. Wow.
3: Bon. Ah bon, il y a un moment, il y a sortie de route, hein, ça marche pour tout le monde. Hein, ouais, on peut pas avoir des coups de bol tout le temps. Il y a un moment, il n'y a plus de réseau, ça capte plus. Bon, on est en connexion avec lui. Alors, monsieur, qui avait prédit que Harry Kane ne marquerait pas de but?
7: C'est moi.
3: Qui a prédit la défaite de l'équipe de France contre la Suède?
8: C'est moi.
3: Voilà.
1: Cache,
3: le même niveau. Hein. Vous aimez le jardinage, vous allez être servi dans deux minutes. La Villa des animateurs reviendra sur le concert d'Ayana Kamoura ce soir sur France 4 au Stade de France. Fabrice Lucchini, Nico Saliaga, Jean-Marie Bigard nous diront ce qu'ils en pensent. Et puis, puisque c'est le 1er juillet aujourd'hui, avec toute l'équipe, ma petite Stouff, bonjour.
4: Bonjour, Koé.
3: Petit Pietro, bonjour.
9: Bonjour.
3: Rantin, bonjour.
10: Hello.
3: Vito, bonjour. Les autres, bonjour. Théo, tout ça.
9: Bonjour.
3: Eric, Cédric, tout va bien. Les journalistes sont en forme.
9: Ils sont
3: en vacances ou pas, les journalistes dans toute la France?
9: Pas encore, mais bientôt.
3: T'as à venir?
9: Bah oui, forcément. Le mois de juillet commence donc.
3: Oui.
6: Toi, tu t'es fait deux grasses maths tranquille hein, cette semaine.
9: Oui, on va dire ça.
3: Bah oui,
9: j'ai bossé un peu.
3: Il essaye des nouveaux horaires, il tente des trucs.
6: Ouais, ça.
3: On va voir s'il est mieux l'après-midi. Il tente des trucs. Premier champion, c'est un. Ah non, je l'ai fait, ça, non, je suis oui. Bon. Non.
4: Les jours de la marmotte.
1: Bonjour à tous.
3: Bonjour, c'est le 1er juillet, lui qui recommence. Non, ça y est.
5: C'est Noël qui parle.
3: Non, voici de nouvelles versions pour le 1er juillet. Nous avons décidé d'arrêter les chansons tristes. C'est fini. Ça n'arrivera plus jamais. Nous, on les transforme en version reggae. Par exemple, toi plus moi de Grégoire.
9: Ouais.
3: Plus moi.
1: Oh là là.

0: On a un auditeur fan hein, de reggae là, qui voulait réagir à nos reprises, monsieur.
1: Yeah, man, big up the man called up the youth, them from Little Latia, the first. I and I, some fella got one name, let's big up the man called Reginald Vicar, Brace
0: of
1: the Fire.
0: Bah voilà, d'ailleurs bien beau.
2: Bah, bon, bon, bon.
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0: Allez, jardinage, ça arrive.

0: page.
1: Alors, toute l'été, là, je suis libre. Ah, c'est ça mon métier, maître, là.
0: Alors, rappelez-moi, c'est lui qui a besoin de faire son jardin. Hein. Allez, à plus tard, hein, merci.
2: Il a raison. Allez, les gars. Vous restez là, la villa des animateurs. Nico Saliagas et Bigard seront là dans un instant.
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0: bagnole en fait.
1: Ah ouais, je sais. Là, je sais de quoi elle parle. Ah, oui.
0: Je peux plus.
1: Je sais de quoi elle parle. En tout cas, involontairement, bien sûr. Les gens qui l'oublient involontairement.
0: Oui, évidemment.
1: Les gens qui reviennent, ils font « Ah merde, la canicule est baissée. » Ah bon, on en parlera tout à l'heure, mais t'as raison. Bien, restez avec nous. Dans la villa des animateurs, Aya Nakamura a enflammé le Stade de France avec sa maman et sa chanson « Merci Macron ». Et des centaines de milliers de spectateurs qui sont venus assister à un show exceptionnel. C'était bien ou pas? J'ai entendu parler beaucoup de celui de Bruno Mars. On m'a dit qu'Aya Nakamura, bon, c'était un peu c'est statique, quoi. C'est... Ouais. C'est tranquillou, quoi.
2: C'est différent de Guetta, Bruno Mars.
1: Alors, il y a le film de cette trilogie serait pensé comme une œuvre, hein, paraît-il. C'est ce qui est écrit dans le programme télé. Ce qu'ils ont suivi pendant 3 soirs. C'est ce soir sur France 4. Rappelons que sur France 4, le nombre de téléspectateurs est inclus dans le nom. Qu'en pensent les personnalités de la villa? On a qui?
0: On va demander l'avis de Fabrice Lucchini. Bonjour, Fabrice.
3: Trois, le Stade de France. Jadis, on y entendait le souffle de l'histoire, Johnny. Ouais. Les Rolling Stones, Paul McCartney, Madonna. Aujourd'hui, on y entend blablabla Pookie. Ferme la porte à la Pookie dans le sas, on entend « Je suis pas ta catin, Jaja ». La syntaxe est partie en vacances, elle a pris un billet sans retour. Les gens adorent, ils sont en extase, ils ne comprennent pas ce qu'ils chantent, ces abrutis sont énormes.
0: Après, monsieur Lucchini, ça ne vous plaît peut-être pas, mais Aya est un phénomène français quand même, vous le savez, et mondial.
3: Je respecte le phénomène, attention, ne le faites pas dire ce que j'ai pas dit, chacun ses goûts. Les mouches aiment bien la merde et pourtant on vit avec. Moi, quand j'entends certaines paroles, je me demande, est-ce qu'un poète du 19e siècle aurait survécu à ça? La réponse est non.
0: Oui, mais c'est des époques, des générations différentes, vous voyez.
3: Edith Piaf.
2: Ah oui, voilà.
3: Piaf, non, rien de rien. Voilà une femme qui chantait une catastrophe avec une robe noire et une âme immense. Aujourd'hui, Piaf aurait peut-être chanté « Je ne regrette rien, sauf mon mot de passe, mon wifi, mon ex qui m'a laissé des vues. » Elle aurait pu chanter « Je vois la vie en Ragnarok » ou encore « Entraînée par la foule, je fais des bombes au canal Saint-Martin et je demande 2 balles et j'enfile 2 à la douane. » C'est énorme. Hashtag Edith en PLS. Je hais cette génération de débiles. Merci.
0: Bon, bah merci, monsieur Lucchini. Bonne journée. Et on a Nikos avec nous maintenant.
4: Salut,
0: bonjour,
4: Nikos.
0: Vous connaissez Garaya, hein?
4: Bienvenue dans 50 minutes inside. Le bat. Nos équipes ont suivi la chanteuse, la queen, la belle, la magnifique, la Pookie dans le sas. Aya, Namama Bakura, Yaka, Ramo Amamuna.
5: Non.
4: Aya, c'est plus simple, voilà. Et c'est beaucoup plus simple.
0: Bon. Vous avez appris des choses, comment se prépare-t-elle avant le Stade de France, tout ça, ou pas?
4: Elle relit ses chansons pour être sûre de bien comprendre les paroles, et surtout, nous avons fait une découverte extraordinaire.
2: Ah bon?
4: Des archéologues sont venus dans sa loge.
2: Ah. Wow.
0: Dans sa loge, pourquoi faire?

0: Ah, j'adore ce morceau. J'adore l'original. Je trouve que ça va mettre bonne humeur. C'est le 1er juillet aujourd'hui.
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0: Mercredi matin, vous restez avec nous. Le retour d'Annie Dingo dans un instant.
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0: République à partir d'aujourd'hui. L'info ce matin, c'est également plusieurs mesures qui entrent en vigueur en France avec donc ce début juillet, un nouveau congé naissance, un ou deux mois, congé qui peut être pris par chaque parent si le bébé est né ou adopté à compter du 1er janvier. Le prix du gaz augmente de 7,4%. Suppression par ailleurs des APL pour les étudiants non boursiers extra-européens. Une nouvelle taxe de 3 euros sur les petits colis importés en Union européenne et puis des inscriptions sur les listes électorales simplifiées. Et puisqu'on en parle, les dates de la prochaine élection présidentielle 2027 sont connues. Élection les dimanches 18 avril et 2 mai. Passation de pouvoir le 14 mai. Ce sera officialisé ce mercredi en Conseil des ministres. Les députés approuvent largement pour la troisième fois la création d'un droit à l'aide à mourir. Le texte repart au Sénat qui devrait s'y opposer, mais le gouvernement a décidé de donner le dernier mot à l'Assemblée. Vote final le 15 juillet. Sauvetage miraculé au Venezuela. Un enfant de 3 ans secouru 6 jours après les séismes qui ont tué plus de 1900 personnes selon un bilan toujours provisoire. Les deux secousses ont détruit 58 000 bâtiments. La NASA consolide son projet de base lunaire. L'agence spatiale américaine, compte acheminer sur place des instruments scientifiques devant permettre de préparer le terrain à cette construction. Le mondial de foot et l'équipe de France qui n'a pas laissé de chance à la Suède. Victoire 3-0 hier soir. Prochain match des Bleus samedi face au Paraguay en 8e de finale. Et puis un vent de nord-ouest soutenu va faire défiler sur l'Anjou aujourd'hui. Une alternance de nuages et d'éclaircies. Les passages ensoleillés seront plus fréquents et larges cet après-midi. Les températures, pas plus de 28 degrés à l'ombre cet après-midi et 18 degrés pour l'instant à Beaucouzé et Saint-Barthélemy d'Anjou.
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0: Et rien d'inhabituel à vous signaler actuellement dans l'agglomération angevine. Vous noterez tout de même le 14e accident de l'année impliquant un véhicule de la Dir West qui s'est produit hier. Un fourgon de protection percuté sur la nationale 165 chez nos voisins d'Ille-et-Vilaine. Le

0: voyez, à cause de...
1: Vous savez, on parle de beaucoup de choses dans les élections présidentielles, qui sont vraies, hein, l'insécurité, etc. Tout ça existe. C'est, voilà, mettons pas sous le tapis. J'ai vu une commission parlementaire qui a été faite hier, c'est Vito qui m'a montré il y a deux jours, qui a été faite par un député, si je ne dis pas de bêtises, écolo, un député Horizon, sur le bilan, c'est pas une blague hein, ce que je vais vous dire, c'est une commission d'enquête sur le bilan des présences de phénomènes ovnis dans le ciel en France.
2: À l'Assemblée nationale.
1: À l'Assemblée nationale, c'est pas une blague.
3: Ah oui.
1: Alors.

0: 7 millions de kilomètres en scooter thermique. C'est 5,16 millions de kilomètres d'une moto.
1: T'imagines ?
0: Et d'un paquebot de croisière. Bon, alors là, le paquebot de croisière, c'est quand même le sommet. Mais bah, ça reste quand même 1,72 million de kilomètres.
1: Par rapport à son jet privé, t'imagines, lui, il a fait 50
2: en deux semaines seulement, quoi.
0: J'ai un dernier chiffre. En Peugeot 307 diesel de 2006 de piètre, 5,16 tonnes d'émissions de CO2 représentent 2,3 millions de kilomètres.
1: Oh, ah, bah, c'est pas mal.
0: Piètre, avec ta voiture, t'as consommé plus de CO2 que le patron de la FIFA. Alors, ferme-la bien.
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0: C'est vrai, alors là.
1: Bon, allez-y,
0: alors,
2: Madame Dingo, oui. La France se prépare à vivre un été caniculaire, ouais. Notamment Paris. Est-ce que ça vous inquiète?
0: Bah, je m'en fous, j'ai la clim.
2: Ah,
0: bah, oui, alors, moi, je suis écolo, mais responsable. Si j'ai pas la clim, mes ficus, ils vont crever. Et mes ficus, c'est les poumons de ma maison.
2: Oui, bah, alors, ça, c'est votre point de vue perso. Hein. Oui. Mais est-ce que vous êtes inquiète pour Paris et les Parisiens?
0: Non, parce qu'à chaque problème, sa solution. Ah, j'ai des idées, je vous les donne et vous vous démerdez primo.
2: Ouais.
0: Je vais installer des pales sur la tour Eiffel, je vais faire le plus grand ventilateur du monde.
1: Ah.
0: Jour de canicule, claque, vitesse 3.
1: Pas idiot. Ouais.
0: Ensuite, Toto,
2: ouais.
0: Je raserai la moitié du quartier de la Défense. C'était les pollueurs avec leur gratte-ciel. Ah non, merci, non, merci. Un gratte-ciel, ça sert à rien. Depuis quand le ciel a besoin de papouilles? Depuis quand il veut qu'on le gratte? Hop, je rase la Défense, j'en fais une forêt. On respirera, on restera le quartier des affaires parce que les péripatéticiennes viendront s'y installer gratuitement.
1: Ah, d'accord.
0: Un arbre, une camionnette. Gepetto, je grefferai des brumisateurs sur tous les pigeons parisiens. Avec le nombre qui sont, croyez-moi, il fera bon. Même très frais, hein, la petite laine ne sera pas de refus.
2: D'accord.
0: Et enfin, attendez, alors Primo, Toto, Gepetto, Goliot.
2: Ouais.
0: Les bateaux-mouches navigueront en boucle beaucoup plus vite pour créer un petit courant d'air qui rafraîchira les quais qu'un peu de chance tout Paris.
2: Ouais.
0: Bon, ça dépend de quel côté je mets les pales. Voilà.
2: Ouais. Ça, on espère que le nouveau maire de Paris a pris note.

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2: Tiens, on va s'occuper de votre loyer, mais je voulais vous dire aussi que... Qu'est-ce que je disais, Pietre ?
3: Hein ? Qu'est-ce qu'il y a ?
4: Qu'est-ce qu'il vient de dire ? Qu'est-ce qu'il vient de dire ?
3: J'en ai aucune idée.
2: Ah mais, tu sais quoi ?
3: Je suis avec Corentin en train de brainstormer drôle de la suite.
2: Quoi, là, il y a le patron d'Europe 1, il écoute, il fait toujours pas. Il viendrait bien d'éteindre. À chaque fois que le mec
3: merci,
2: il se connecte.
3: Pietre. Merci.
5: Ah, mais chaque tu fois peux me mettre dans le même panier. Hein.
2: Merci Pietre.
3: Non.
2: Nous n'aurons jamais l'ascenseur social grâce à vous, monsieur.
3: C'est
2: bravo.
3: Moi qui prends. Mais arrête de distraire Corentin.
2: Voilà, parce que Corentin, c'est un bon élève. Je veux pas que sa moyenne elle baisse à cause de toi.
3: On va vous séparer les deux.
2: Franchement,
3: on sera pas dans la même classe l'année prochaine.
2: Tiens, on aura la gaffe qui viendra nous voir tout à l'heure en fin d'émission. Il est en train d'enregistrer. Oui, il viendra nous faire un bisou à 10h30.
5: D'accord.
2: Dans Paris, c'est qu'il est rarement
5: à
2: Paris.
5: Il vient dans le studio.
2: Il a une journée de joie, je lui viens nous faire un bisou. Il viendra à 10h30 mardi.
5: Est-ce que quand il klaxonne, il fait bip bip ?
2: Oui, bien sûr. Il a
3: rendu le klaxon.
2: Il le fait lui-même. Nous aurons tout à l'heure, on aura mardi. Mardi, petit barbecue.
4: Oui, tout à fait.
2: Avec toute l'équipe. Vous savez qu'il y a des radios qui sont parties en bus.
5: Oui.
2: D'autres radios qui sont parties dans le sud en émission pendant une semaine en déloc. Nous, on part à 12 mètres au bout du couloir sur notre terrasse.
3: Et c'était pas fait, hein.
2: C'est vous dire le but.
5: Il y a d'autres radios qui sont partis à New York pour la Coupe du Monde.
3: On nous emmerdera pas avec notre empreinte carbone.
2: Ah bah nous, l'empreinte carbone, c'est j'ai usé des baskets sur 3 mètres. Allez, j'appelle le loyer.
4: Ça coûte pas cher, hein.
2: C'est parti. Nous, on coûte pas cher, je te confirme. On appelle quelqu'un qui va peut-être gagner un mois de loyer. Ça coûte plus cher, mais c'est normal. Allô ?
6: Allô ?
2: Bonjour Céline.
6: Bonjour Coé.
2: Oh là là, quel suspense incroyable. Céline, quelle est la seule radio qui t'offre ton loyer et un mois de loyer ?

0: Bravo Céline, dans quelle ville de France nous sommes?
1: Alors, je suis dans un tout petit village des Vosges qui s'appelle Montureux-le-Sec. C'est à côté de Vittel.
0: Ah bah très bien. Ah oui,
2: ça s'appelle le Sec et c'est à côté de Vittel.
0: Ah oui, c'est un truc que Vittel a tout pris.
2: Ah oui,
0: donc les autres à côté sont à Sec. Ma petite Céline, qu'est-ce que tu fais comme métier? Raconte-moi dans les Vosges.
1: Je travaille à la poste, je dirige des facteurs.
0: Ah très bien, ils sont sympas, ça se passe bien.
1: Ah oui, d'ailleurs je salue tous les facteurs de France qui font un métier formidable et qui ont beaucoup souffert avec la chaleur la semaine dernière.
0: Ça va revenir la semaine prochaine, donc on les embrasse très fort. Montant du loyer, Céline?

0: Anne.
1: Ah, saute direct. Ouais. Ouais.
2: But dans la poubelle.
1: Ah, bravo.
2: 3 points. Ouais. Josiane, elle a marqué.
3: Josiane, elle a marqué.
1: C'est bien,
4: Josiane, elle a marqué.
3: Josiane, elle a marqué.
1: 751 euros pour ma petite Céline. Je te fais
5: merci,
1: des gros bisous.
5: Quoi.
1: Passe
5: merci,
1: de belles vacances.
5: Bisous à l'équipe.
1: Bisous,
5: merci,
1: bisous.
5: Bisous.
1: Bisous.
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1: 751 euros. Bonjour, je suis le distributeur de bonheur. J'espère que vous êtes heureux. Voici Alex Warren. C'est mercredi aujourd'hui. Les infos et le top de Stouff arrivent.

0: décidé de parler des faire un zapping des gens de télévision.
1: C'est les copains, c'est la télé.
0: On en parlera tout à l'heure. Avicii, c'est ce que vous allez entendre dans un instant. Et le top de Stouff reviendra sur...
2: On va parler des enfants oubliés en voiture.
0: Allez, effectivement, tu as raison. Je vois de quel coup de gueule tu parles. 8h32, News et Météo.
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4: Bonjour, 8h32 et le mois de juillet 2026 en Anjou qui débute avec une météo agréable, le point météo dans un instant. À Angers, une enquête pour meurtre ouverte après la découverte hier matin du corps d'un homme dans le parking du centre commercial Fleur d'Eau. Les circonstances du décès restent floues à ce stade. Une autopsie doit être réalisée pour déterminer les causes précises de sa mort. L'identité de la victime n'a pas encore été communiquée. C'est la fin d'un ensemble patrimonial local, le musée de la Petite Gouère près de Segré, qui a refermé ses portes il y a quelques mois, voit sa collection mise aux enchères. Plus d'une centaine de véhicules anciens seront proposés ce dimanche sur le site même du musée à Châtelet. Les visiteurs pourront les voir dès la veille. Parmi eux, plusieurs tracteurs du début du XXe siècle. Témoins de l'histoire agricole seront également dispersés. Une centaine d'ambulances, notamment du Maine-et-Loire, attendues à Nantes ce matin. Une mobilisation pour alerter sur l'impasse économique du transport sanitaire privé et le risque de rupture de la chaîne de soins. Un barrage filtrant sera installé devant le CHU nantais. L'info ce matin, c'est aussi l'entrée en vigueur du nouveau congé supplémentaire de naissance d'une durée d'un ou deux mois. Il peut être pris par chaque parent simultanément ou en alternance après les congés maternité. Une nouvelle mesure d'incitation pour enrayer la baisse de la natalité. Changement de stratégie pour la France face aux dizaines de millions de colis chinois qui inondent l'Hexagone. La taxe de 2 euros entrée en vigueur en mars dernier est suspendue dès aujourd'hui au profit d'un droit de douane européen. 3 euros par type de produit. Il faut dire que Chine, Temu ou encore AliExpress avaient aussitôt contourné cette réglementation en faisant atterrir leur cargo en dehors de l'Hexagone. Résultat, une baisse de volume des colis de l'ordre de 90% depuis le 1er mars. L'air se réchauffe, mais aussi les océans qui ont enregistré leur mois de juin le plus chaud jamais observé, presque 21 degrés en moyenne selon l'observatoire européen Copernicus, sous l'effet du réchauffement climatique et aussi du phénomène naturel El Niño qui va entraîner des perturbations météorologiques partout dans le monde. Une canicule qui en France a mis en tension les hôpitaux. La première vague de chaleur fin mai avait déjà été éprouvante. Santé publique France a annoncé qu'au moins 300 décès de plus que la normale ont été recensés fin mai dans l'Hexagone. Les députés ont adopté pour la troisième fois la création d'un droit à l'aide à mourir, un projet de loi à chaque fois retoquée par le Sénat. Et toujours à propos de politique, les dates de la prochaine élection présidentielle sont officialisées. Ce sera les 18 avril et dimanche 2 mai. En foot, les Français ont maintenant rendez-vous avec le Paraguay à 23h. L'équipe de France est facilement qualifiée en 8e de finale en battant hier soir la Suède sur le score de

0: effectivement, il va rentrer les bateaux là.
1: On n'a pas le.
2: Enfin, déjà, j'espère que c'était pas des licornes non plus.
1: C'est-à-dire le gars, il va se refaire le détroit d'Ormuz, mais dans ses fesses. Attention, c'est fermé. Je l'ai refermé. Non, mais alors voilà, on n'en sait pas plus.
2: Eh non.
1: Cette info est vraie, ça fait partie des gens qui ont une espèce d'obsession.
0: Ouais, bizarre.
1: Il y a des gens comme ça, hein, qui voient un objet et disent « Oh tiens, ici,
2: est-ce que ça rentre ?»
1: Mais c'est le gars qui s'était fait choper avec l'obus, quand même, ce débout. À quel moment une personne sensée est chez elle et voit un obus et dit « Oh, on va peut-être essayer ça. »
0: Alors Cédric, les jeux de société.
1: Oui, Cédric, c'est ton truc, les jeux de société.
3: Ouais, alors, mais pour le coup, ça se met pas dans les fesses, normalement.
1: Non, bien sûr. C'est dur.
2: Ah, Emile, les petits camemberts du Trivial Poursuite.
0: Oui,
3: ça passe.
0: Allez, crotte carotte maintenant.
3: Oh, le chapeau du Monopoly.
1: Mais c'est vrai que, par exemple, tout un qui est, ça peut être compliqué.
0: Oui.
1: Non, bon, voilà. Ou à puissance 4.
2: Alors, attendez.
1: Non, voilà. Donc, écoutez, ne faites pas ça chez vous, ce monsieur. Et en plus, c'est con parce que tout le monde le sait. Ça fait partie de ces news où tu rentres à l'hôpital, les mecs font des t'inquiète, on va la raconter ton histoire. Ouais. Il y a son nom, il y a tout. C'est-à-dire que tout le monde sait le nombre de pions qui s'est mis, tout le monde sait. J'ai une info hallucinante. On aura à la gaffe, je vous le disais tout à l'heure, qui viendra nous voir en fin d'émission à 10h30. On lui fera un bisou à la gaffe, ça, l'émission. Putain, elle est de moi.
0: Big deal.
3: Oui.
1: Big deal. Ça en enregistre plein, là. Il est sur Paris, il viendra prendre un petit café avec nous.
0: Oui.
1: J'ai une info sur une bourde. J'ai du mal à croire qu'elle soit vraie. Vous êtes au courant de la bourde du maillot de l'OM et on embrasse tous les Marseillais qui nous écoutent.
4: Ah, si, c'est partout. C'est passé aux infos. Ouais.
3: Depuis hier, oui.
1: Puma, il lance le nouveau maillot de l'OM.
3: Ouais. Maillot extérieur, je crois, c'est ça.
1: Ah, là.
3: Oui.
1: Et ils ont pris un mannequin.
0: Ouais.
1: Et qu'il a des tatouages.
0: Ouais.
1: Sauf que sur un.

0: Et puis on laisse pas un enfant seul, non. Il peut y avoir un kidnapping, il peut y avoir... Mais tu te rends compte? Et les gens, mais...
1: C'est pour ça que je comprends plus. Donc, par exemple, vous pensez à prendre votre téléphone en descendant, mais pas votre enfant.
0: Ah non, j'y pense jamais, moi.
1: Donc, on va commencer par se concentrer sur ses priorités. On va être honnête, tout le monde, tu sors de ta voiture, jamais tu oublies ton téléphone. Ou dès que tu descends, tu t'aperçois au boulanger que tu n'as pas ton téléphone sur toi, tu retournes tout de suite. Mais... Donc, ton gamin, à quel moment tu le laisses et tu te dis pas, il y avait quelqu'un avec moi, en fait.
2: Ouais. Donc, tu ne peux pas scroller ton gamin.
0: Je pense que dans la vie normale, les gens oublient leur téléphone, mais n'oublient pas leur enfant. Je pense qu'il y a très peu de gens.
1: Oui, mais il y en a. Regarde les enfants qui ont été oubliés, par exemple. Tu vois pourquoi ils ont été oubliés, ces enfants.
0: Malheureusement, je vais vous dire un truc, il y a des cassos là-dedans. C'est-à-dire qu'à un moment donné, c'est des gens, ils ont eu un enfant parce qu'ils n'ont pas pu avoir de chien. Mais pardon, mais il y a des gens...
1: Après, on va me dire, oui, il y a la fatigue, machin, je veux bien...
0: Je crois qu'il y a des débiles et des irresponsables, t'en trouveras dans tous les coins de rue, et qu'une personne normale qui nous écoute là ce matin, jamais elle va oublier son enfant à l'arrière de la voiture, jamais elle va le laisser au soleil, et vous avez 0,1% de débiles profonds qui sont du genre à l'école à avoir la trace des stylos. Oui. Et écrit une couleur autour de la bouche, qui ont goûté, qui ont fini le pot de Cléopâtre parce qu'ils se sont dit oh, non, tu attends bon, j'attends l'amande.
1: Oui, voilà. Quoi qu'il en soit, ton attention, il doit rester sur la personne la plus vulnérable, c'est-à-dire ton enfant.
2: Oui, mais là, c'est pas des gens.
1: On s'en fout.
2: C'est pas des gens qui ont oublié leurs enfants, c'est des enfants qui, des gens qui les ont laissés.
3: Ah si, des fois c'est oublié.
1: Non,
3: hein.
1: C'est oublié. Ah ouais. Là, je te parle d'un enfant de 2 ans, c'était oublié. Je savais plus que j'avais un enfant derrière, en fait. Non mais pareil, on prend en compte que la voiture, c'est pas une bulle de sécurité. On se dit, je vais descendre de 5 minutes, je vais laisser mon enfant, il va être en sécurité dans la voiture. C'est pas une salle d'attente non plus, c'est un four le truc, quand on est en calcul. C'est un four. En 10 minutes, ça augmente de 10 degrés ta voiture à chaque fois.
3: Ah oui, oui.
4: De toute façon, tu vois bien, dès que tu coupes le contact, c'est la canicule, là. Tu te prends une vague de chaleur.
0: T'as raison.
4: Ouais, je vais peut-être sortir, là.
0: T'as raison.
1: Donc, ça peut tourner très vite au drame. Voilà, tu laisses pas ton enfant en disant il va être en sécurité dans la voiture. Non, c'est pas vrai. Ensuite, il faut jamais se dire aussi ça n'arrive qu'aux autres. Voilà, ça peut arriver à tout le monde, on sait pas. Voilà, faut pas prendre ce. Bah, t'en as qui disent.
3: Oublier, ça peut pas arriver à tout le monde.
0: Non, mais genre que le gamin peut mourir. C'est ça, de minimiser ça le risque, en fait.
1: En fait, faut jamais baisser sa vigilance avec un enfant, quoi qu'il arrive. Voilà, il faut toujours le surveiller, comme on dit quoi, le lait sur le feu. Voilà. On a aussi un truc bête qui sauve des vies, c'est penser à poser votre sac ou votre téléphone à l'arrière. Et en fait, ça, c'est le conseil numéro 1 des pédiatres et des pompiers.
0: Ah, comme ça, tu te retrouves.
1: Bah, parce que t'es obligé.
2: Ah, j'ai

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0: Sénatrix Marquet, c'est une blague, quoi.
1: T'inquiète.
0: Allez, pas joueuse de foot, hein.
1: Ouais, on est
0: allez, les gars.
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3: 8h53, monsieur Pietre a levé la main, que veut-il dire?
4: Non, c'est juste par rapport à la chanson d'avant, s'il y a que ça, on ressent la chanson de 2022 qu'on avait fait.
3: C'était Mbappé.
4: C'était Kylian, il va marquer.
5: Oui, c'est vrai.
3: Si vraiment vous cherchez, on peut aller chercher celle de Zidane.
6: On va faire Barcola aussi.
3: Voilà, vous embêtez pas, nous, on a une chanson.
4: Là, Ousmane, il fait chier, là, quand même.

Restez avec nous sur Europe 2 dans un instant, les gens de la télévision qui balancent. Vous savez que c'est parfois maintenant sur les podcasts, tu préfères. Il y a beaucoup de gens maintenant qui préfèrent faire des interviews dans les podcasts que la presse.

0: Fr.
1: Bonjour, 9h02. Allez, bon réveil et bonne journée. Merci d'être des millions à vous réveiller avec nous tous les matins, à nous suivre sur les réseaux sociaux, peut-être à être là sur YouTube, Twitch, TikTok et Facebook. Bonjour tout le monde. Ça va bien, pas les yeux qui collent. Voici les news, la météo et dans un instant, la suite de l'émission.
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3: Bonjour, 9h03, un partage entre soleil et nuages ce mercredi au-dessus de l'Anjou, la météo à la fin de ce flash. Le parquet d'Angers a ouvert une enquête pour meurtre après la découverte hier matin du corps d'un homme dans le parking du centre commercial Fleur d'Eau. Les circonstances du décès restent à déterminer. Une autopsie doit être pratiquée afin de préciser les causes de la mort. À ce stade, aucune information n'a été communiquée sur l'identité de la victime ni sur d'éventuels suspects. Un incendie rapidement circonscrit hier après-midi à proximité du parc des Ardoisières à Trélazé. Environ 3000 mètres carrés d'herbes sèches sont partis en fumée. À Châtelet, dans le Segréen, cette fois, la collection du musée de la Petite Couère va être vendue aux enchères dimanche après la fermeture du site il y a quelques mois. Plus de 100 véhicules datés de 1880 à 1950 vont être proposés.

0: Gros bisous à tous. Pietre, tiens mon doigt. Allez, c'était Teddy près des Pernets, salut.
1: Si vous saviez le nombre de trucs que je reçois sur Instagram, c'est que des
2: proutes. Oui, mais tu sais,
1: c'est que des proutes.
2: Malheureusement, je veux dire, c'est ta nature. Je pense qu'on ne t'a pas.
1: Vous me résumez qu'à ça ?
3: Il souhaite l'anniversaire de sa femme et juste après, il fait un tire-mon doigt.
2: C'est vrai. Alors, jeune homme, alors, pour une fois.
1: Ça, c'est la classe.
2: Alors, non, pour une fois, le fautif n'est pas Pietre.
1: Voilà.
2: Ce jeune homme appelle la radio. Il pense à sa chérie, on se dit, putain, c'est génial.
1: C'est voilà, mignon.
2: Et Damien, il est le plus important, tire-mon doigt. Non, c'est vrai. Non, mais une place pour la poésie, une place pour la rigolade.
4: Ouais, justement, c'est le copé.
1: Ah, alors.
4: C'est l'Ovalie, c'est en télévision. On va en parler dans un instant. On aura la gaffe qui viendra nous faire un bisou tout à l'heure. Il est en enregistrement à Paris, vous savez qu'il vit pas à Paris.
1: Ah oui.
4: Il prépare le Big Deal. Je lui ai dit, on n'arrive pas à se voir, viens me faire un bisou à 10h30.
1: Donc il arrive avec une quotidienne pour le Big Deal.
4: Mois de janvier, je crois.
1: C'est beau.
4: Là, il nous dira tout ça tout à l'heure. Voilà, mais on l'aura tout à l'heure, il viendra là.
3: Il y a Bill aussi qui.
4: Non,
1: pas la place.
4: On a plus de place, Batavia.
1: Et puis on a plus de petit déj là.
4: Ouais, c'est fini. On a tout rincé. Ma petite souffle est heureuse.
5: Oui, ça va.
4: Elle va bien. Pietre et Corentin, les gars, ça va.
1: Ça va.
4: Notre journaliste Cédric Lecor est heureux.
6: Ravi de vous retrouver.
4: Voilà, bah tiens, vous allez entendre. Restez avec nous. Vous allez entendre tout ça dans un instant. Monsieur Vito aussi.
3: Oui, ça va.
4: Voilà, qui vous aimez bien en télévision, vous? On n'en parle jamais de ça, la télé, les animateurs. Si je vous demandais un de vos animateurs préférés.
5: Oh là là, attends. Alors là.
7: Moi, en ce moment, j'aime bien Olivier Mine.
4: Ah, il est très bon, mais il a toujours.
7: Et tu l'entends jamais.
4: Olivier Mine, moi, je l'ai déjà produit pour une émission pour France Télé que j'avais faite à l'époque. Et c'est un mec super gentil. Il est pas emmerdant.
7: Exactement.
4: Il est plein de talent et ça fait partie des gens gentils. Monsieur.
6: Ah, bah, ça reste Jean-Pierre Foucault, malgré tout. Hein.
4: C'est vrai.
6: Il est gentil, il est bon.
4: Jean-Pierre Foucault.
1: Et moi, toujours en décalage, j'aimais bien France Piron. Sur l'équipe TV, mais elle s'est fait virer.
4: Je vous avais dit que j'avais laissé un petit message.
7: Oui.
4: Elle m'a répondu merci Sébastien. Ouais. Bon, truc,
1: mais moi j'aimais bien ce qu'elle faisait.
4: Je lui ai dit courage, vous savez, c'est la demoiselle qui a dit le truc. Il aurait pu faire la Coupe du Monde parce que les mecs servent à rien pour les naissances d'enfants. La pauvre s'est fait démonter, elle s'est fait déchirer par tout le monde. Vraiment, quand on tire sur les ambulances.
1: J'ai pas l'impression qu'ils ont.
6: Elle est pas revenue à l'antenne.
4: Et bah, qu'elle revienne pas, elle sera mieux ailleurs. Et si
5: elle revient à la rentrée, c'est prévu.
4: C'est vrai, elle revient.
5: Ah bon, oui, normalement, oui, c'est ce qui a été dit.
7: Elle t'a répondu quoi?
4: Non, elle m'a dit merci. Non, mais parce que je lui ai dit, je lui ai mis un gentil mot. Je lui ai dit, ce qui vous arrive est pas bien. Je lui ai dit, c'était pas la meilleure vanne du monde, mais on a tous fait des mauvaises vannes dans notre vie. Et ça mérite pas ça, en tout cas. Ouais. C'est le principe de. C'est ce qu'on disait la dernière fois. Si on veut que la télévision, elle lutte un peu contre Internet, faut oser dire des choses. Si tu dis rien, Donc, en tout cas, monsieur Vito, qui vous aimez bien, vous?
3: Moi, alors, évidemment.
4: Ou qui vous avez aimé, pas obligé de dire maintenant.
3: Non, il y en a plein que j'aime bien.

0: Et je me souviens, quand je suis arrivé sur cette radio le matin, elle avait 200 000 auditeurs. Et le directeur, quand il m'a signé le contrat, il a dit, ah, le mec est fou, c'est rien puisqu'il paye tout. Au premier sondage, on est passé à 1,4
1: million. Qu'est-ce qu'il a fait?
0: Et ben, il pouvait plus nous payer.
1: Et puis les moyens, il avait plus de sens.
0: Et donc, il y a une autre radio qui est arrivée, et c'était juste après la mort de Coluche.
1: Ouais.
0: Et c'était Europe 1 qui m'a dit, bah, écoute, tu vas remplacer Coluche de 16h à 18h.
2: Ah, oui.
0: Et là...
2: Ah.
0: Ah, bon. Voilà, c'était une époque.
2: Ah, la
0: folle.
2: Classe, hein.
3: Ah, c'est bien. Ah, c'est ah, sauf que bon, il est allé à Europe 1 en 91, Coluche est mort en 85 ou 86. Bon,
2: il y a un petit délai de 7 ans entre les deux, mais on dit.
1: Les chiffres ne sont pas bons, Kevin.
2: Il est arrivé de 200 000, alors, mais on garde, tiens, on passe plus à la porte. T'es comme grand comme ça, les poissons.
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5: Allez, salut. Merci de nous avoir choisis.
6: Et il a remplacé De Gaulle, il paraît.
5: Oui.
6: Après la BBC. L'appel après, c'est Arthur.
3: Ah oui, bah oui, j'ai parti.

0: Ah non, je pense que c'est la sieste. Moi, je pense que c'est la sieste d'après-émission. Ah, entre oui. les deux.
1: Sur le pouf.
0: Sur le pouf où je m'étale, je dois avoir une gueule.
2: Et tu m'as pas vu là, allongé comme un, comme un vampire hier. Oui,
3: mais moi, après l'émission, des fois, je suis assis à mon bureau, je travaille et j'entends. Je me retourne, c'est Corentin qui a sauté dans le pouf.
0: Et en plus, c'est le pouf qui s'adapte à ton truc. Une fois que t'es dedans, tu peux plus bouger.
2: Il a l'air bien celui-là, il a l'air très bien.
3: Magnifique. Un dernier.
4: Salut l'équipe, c'est Maïlyn, Pietre. Si on fouille ton téléphone pendant 30 secondes, tu préfères qu'on regarde les photos, les notes ou les recherches Google ?
2: J'ai pas compris.
5: Si on fouille ton téléphone.
2: Oh, bah non, pas les photos.
1: Tu préfères qu'on aille
5: voir les
1: photos ?
5: Non, pas les recherches Google, c'est pour le boulot, donc tu peux y aller.
0: Et les notes, pareil.
5: Et les notes, c'est pareil, c'est que du boulot.
2: Oui, il prend pas de notes, il y a qu'à se voir, il se souvient de rien. Donc s'il en prenait.
5: Et tu touches pas Instagram !
2: Voilà, c'est bon.
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2: Eh oui, tu avais oublié Instagram, bien sûr. 9h20, salut.
6: Quand ça sonne comme ça. Quand c'est cash comme ça,
2: 1000 euros qui tombent. Bravo, oh, Célia.
7: Merci beaucoup. Vous êtes géniaux.
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0: 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Faites comme le patron. 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
1: Voilà.
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1: Bon, le Ouigo va faire un record. Je vous expliquerai ce que c'est. Vous savez ce que c'est le Ouigo ?
2: Le train ?
3: Oui,
1: c'est le train,
3: oui.
1: Pas cher.
3: Ouais.
1: Il y a Inouï. Qui te donne des prix Inouï.
2: Ah.
1: Je fais, mais c'est Inouï !
2: Est-ce que c'est un record d'être à l'heure ?
1: Je vous expliquerai. Oui, déjà, partez à l'heure.
3: C'est un rapport avec la SNCF ou pas ?
1: Non. Je vous expliquerai ça dans un instant. Devine Actu de Piètre, c'est parti, c'est rapide.
4: Mode chroneur.
1: Décidément.

0: Ah ouais, t'oublies pas, elle est quatre couleurs.
1: Ah ouais, t'es en vacances.
2: C'est quoi la première phrase?
1: Ah ouais, t'es à peine en vacances, ouais. Je t'envoie un truc à ton adresse, une liste d'exigences, beaucoup en avance, qui va te faire bien mal aux fesses. Quelle est l'actu rattachée à cette sublime reprise?
3: Les quatre couleurs derrière, ça...
2: Les impôts, l'URSSAF.
1: Non.
4: Ouais, chut.
3: Quatre couleurs.

0: Hey, franchement, je veux dire un truc, c'est de plus en plus tôt. Ouais.
1: Si tout le monde dépasse d'une demi-journée, qu'est-ce qui se passe, moi? L'année prochaine, je skie au mois de juillet.
0: Eh ben, il a raison.
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0: Jean Castex, dans un instant, on va parler du record de la SNCF. Une info spéciale film. Un truc très bon à savoir, le sondage du jour. Et notre invité tout à l'heure, vers 10h, on aura la gaffe qui sera avec nous. D'accord? Comme ça, on n'arrive pas à se voir dans la vraie vie. Bon, on se voit dans le studio. Bon, on est tous ensemble.
3: Et après, le contrôleur URSAF de Corentin,
0: tu viendras. Montez le son, c'est Europe 2, ça s'écoute fort. Outcast. Matt Cohn, autant pour moi.
4: Oui, bon.

0: entendre les chansons les plus déprimantes du monde refaites en version reggae. Si vous n'étiez pas là ce matin, une info bonne à savoir concernant un film et Jean Castex, il nous parlera de ce record incroyable Ouigo. Incroyable. Les news, la météo, salut. Cédric Lecor.
1: Oui.
0: Se dirige-t-on vers une canicule? En tout cas, avant de savoir ça, le temps qu'il fait aujourd'hui.
2: Apparemment, en tout cas, il va faire encore très chaud ce mercredi dans le sud-est, jusqu'à 37 degrés. Quatre départements sont toujours en vigilance orange canicule. D'autres départements pourraient en effet être concernés en fin de semaine. Météo France annonce en tout cas un nouvel épisode caniculaire pour le week-end. Météo plus complète à la fin de ce flash. Il n'y a pas que l'air qui se réchauffe, les océans aussi, qui ont enregistré leur mois de juin le plus chaud jamais observé, presque 21 degrés en moyenne selon l'observatoire européen Copernicus Marine, sous l'effet du réchauffement climatique et aussi du phénomène naturel El Niño qui va entraîner des perturbations météorologiques partout dans le monde. Une canicule qui en France a mis en tension les hôpitaux. La première vague de chaleur fin mai avait déjà été éprouvante. Santé publique France a annoncé qu'au moins 300 décès de plus que la normale ont été recensés du 24 au 28 mai dans l'Hexagone. Les écologistes ont annoncé le dépôt d'une motion de censure contre le gouvernement pour dénoncer son impréparation aux vagues de chaleur. À propos de politique, les dates de la prochaine élection présidentielle ont été officialisées. Le premier tour du scrutin aura lieu le 18 avril 2027 et le deuxième le dimanche 2 mai. Un mardi marqué par l'entrée en vigueur du nouveau congé supplémentaire de naissance d'une durée d'un ou deux mois. Il peut être pris par chaque parent simultanément ou en alternance après les congés maternité. Une nouvelle mesure d'incitation pour enrayer la baisse de la natalité. À quelques jours du début des grandes vacances, le collège de Bétarame s'apprête à fermer définitivement ses portes. Il n'y aura plus d'élèves à la rentrée dans cet établissement privé dont le nom est désormais associé aux violences physiques et sexuelles. Ce mercredi, un ancien surveillant de Bétarame sera justement entendu par la justice pour viol et agression sexuelle. En football, les Bleus ont maintenant rendez-vous avec le Paraguay samedi à 23h. L'équipe de France est facilement qualifiée en 8e de finale du mondial en battant hier soir la Suède 3-0. Un doublé de Mbappé et un but de Barcola. La Norvège aussi a validé son ticket en 8e en s'imposant 2-1 face à la Côte d'Ivoire. La Norvège qui affrontera le Brésil dimanche. Qualification aussi ce matin du Mexique, l'un des pays hôtes qui a battu l'Équateur 2-0.
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4: Et un vent de nord-ouest soutenu va faire défiler sur l'Anjou aujourd'hui une alternance de nuages et d'éclaircies avec un avantage aux apparitions ensoleillées cet après-midi avec côté température jusqu'à 28 degrés à l'ombre, 19 pour l'instant à Beaucouzé et Saint-Barthélemy d'Anjou. Le soleil reprendra nettement l'avantage demain et sera quasi seul en scène dans le ciel du Maine-et-Loire. Le vent de nord-ouest se renforcera et les températures évolueront sous abri sur la journée de 15 à 29 degrés.

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1: Bah, coucou à toute la team, du coup c'était pour vous remercier pour la bonne humeur du matin.
2: Coucou la team.
1: Et j'attends toujours le coup de fil de Corentin pour son canapé Biba qu'il a vu à la Foire Expo à Saint-Brieuc.
2: Ah, c'est pointu ça.
1: Et que voilà, je devais venir visiter.

0: Monsieur avait un stand où il proposait de vendre ses canapés, enfin il vendait ses canapés.
1: Canapé de relaxation.
0: Voilà, j'en ai testé un qui était incroyable et tout.
2: Ah, c'est-à-dire que ça y est, c'est-à-dire que malgré ton jeune âge, tu tapes dans les canapés pour le qui se relève.
0: Il est super beau et c'est quand je me suis assis dessus qu'il m'a dit en plus regarde,
1: ta main gauche sur la manette là, regarde.
2: Comme dans Friends.
0: J'ai fait on est bien là. Il y avait mon père à côté qui dit c'est vrai qu'il est pas mal.
3: Mais que ton père dise ça, oui, mais toi, t'as 30 ans, c'est
0: mais
3: pas
0: non,
3: normal.
0: Mais moi, je savais pas, c'était le design, la beauté du truc.
1: C'est vrai que le design est pas mal.
0: Et écoute-moi, trop cher, fais-moi un prix et tu me l'amènes.
2: Mais t'as pas eu un prix dans un prix salon?
0: Non, bah,
3: généralement,
0: non,
3: les prix salons. Il est à 2009 quand même, là.
1: Ouais, 2910 euros.
2: Non, mais ça, c'est le prix internet.
0: Non, en vrai, pour le coup, je lui ai dit, faut que je mesure avant chez moi, parce que déjà, j'ai bientôt déménagé.
1: Et
2: t'as reçu les annonces d'ailleurs.
0: Non, il faut surtout que je prenne les mesures du, de cet appart-là ou du prochain avant de le prendre, parce qu'il est balèze celui-là, je crois.
1: Mais il est très beau, ouais.
0: Mais non, mais super gentil, il nous écoute tous les matins.
2: Bon, on l'embrasse.
0: Il m'avait reconnu et
2: on lui fait un gros bisou. Et moi, j'embrasse mes beaux-parents parce qu'ils se sont achetés.
1: Les canapés aussi.
2: Françoise et Michel.
0: Ah.
2: Ils se sont achetés un canapé il y a déjà quelques temps. Hein. Mais j'ai repéré ça il y a quelques semaines. Ouais. Ils se sont achetés un très beau canapé comme le tien, c'est qui se déplie.
0: Ouais.
2: Mais électrique. Tu sais, c'est bien, c'est une télécommande et tout.
0: Du bruit.
2: Ils l'ont jamais branché.
3: Mais non.
2: Ah
3: c'est-à-dire
2: que t'as les bouts de fil derrière.
1: C'est dommage.
2: Il manque les fiches dedans. Oui, oui. J'ai dit, mais pourquoi? Oh, il me dit, ça faut brancher.
3: Ah bah oui.
2: Je lui ai dit, mais si vous ne l'aviez pas acheté électrique, il vous aurait coûté beaucoup moins cher.
0: Bien sûr, oui.
3: Et puis ce qui est sûr, c'est de regarder la télé éteinte, quoi.
2: Non, mais parce que, effectivement, tu prends l'option électrique, le but du jeu, à un moment,
3: c'est quand même servir. Parce que ça te coûte un bras, là.
2: Bah non, c'est-à-dire que non seulement il l'a pas mis électrique, mais comme c'est pas manuel, parce que c'est électrique, il est jamais en position confort.
3: Ah, ouais, super. Voilà. Oui, c'est intérêt.
1: Mais t'as vu, plus tu vieillis, plus il te faut du confort, quand
2: même. Mais bien sûr que oui.
1: Le canapé clic-clac, tu peux plus, quoi. Il te faut ton petit truc où tu relèves la coudoir.
2: Vous savez, moi, j'étais fan de voitures, les voitures de sport, les machins, j'avais les yeux qui pétillaient. Basse, ouais. Maintenant, quand je les vois, je te jure, j'ai un réflexe d'un vieux,
1: c'est trop bas.
2: Pas confort,
1: on est d'accord.
2: Je me vois pas faire plus de 30 bornes dans un truc à 10 cm du sol, où quand tu sors, tu fais... Et quand tu rentres dedans,

0: espère battre le record du monde de la plus grande galette saucisse à Rennes dans l'Ille-et-Vilaine. C'est le 2 juillet demain. Rendez-vous est donné au Hall Marteneau pour un événement ouvert au public.
1: Mais oui, alors pour le coup c'est bien, mais il y a zéro rapport avec.
2: Oui, c'est moi.
1: On va demander à Jean Castex, on va l'appeler une gare.
3: Cher voyageur, attention, le boss Jean Castex va parler.
4: Eh bien, bonjour à tous, mes chers compatriotes. Bonjour. C'est moi, le boss des cheminots, le king du rail, le roi du chouchou.
1: Jean Castex.
4: Le Jeannot.
1: Voilà.
4: La SNCF doit continuer à innover. La France doit continuer à rayonner, surtout à prouver qu'avec de la volonté et un bon comité d'organisation et beaucoup trop de contrôleurs qui n'ont que ça à faire, on va donc y arriver.
1: Ouais. Et du coup, vous allez faire quoi, monsieur Castex ?
4: J'annonce aujourd'hui 5 nouveaux records du monde que la SNCF va battre.
1: En plus de la galette saucisse ?
4: Oui.
1: Wow.
4: Premièrement, le record du monde du train le plus long qui arrive quand même en retard. Un TGV de 14 km entre Paris et Lyon, avec une annonce sonore toutes les 5 minutes pour expliquer qu'il y a un léger ralentissement alors qu'on est déjà en Suisse. Secondement, le record du monde de la plus grande raclette organisée dans une gare, 32 tonnes de fromage fondu dans le gare de Grenoble, avec un agent SNCF chargé de dire « Attention à la correspondance, le quai est devenu glissant.
1: » Ouais, okay.
4: Troisièmement, le record du monde du plus grand nombre de personnes qui attendent un train sans savoir lequel elles attendent. Mmh. Objectif, réunir toute la population d'une région sur un quai avec un panneau affichant simplement « Train supprimé, merci de patienter
1: ». Ça arrive déjà souvent, ça.
4: Et enfin, le record du monde du lancer de gamins, tous les mioches qui font chier dans le train en criant, en chialant, en donnant des coups dans le siège de devant, on les prend, on les dégage au prochain arrêt.
1: Ah, d'accord. Bon, si ça vous fait plaisir, écoutez, mais il n'y a pas des choses plus importantes à gérer à la SNCF,
4: non ? Non, certaines diront que ces records sont inutiles et je leur répondrai oui.
2: Ah ouais, d'accord.
4: Mais je m'en fous. À bientôt pour un prochain record. Vive le chouchou, tout ça. Et Michel et Augustin.
3: Chers voyageurs, merci d'avoir écouté le boss Jean Castex parler. Attention à la fermeture automatique des portes. Bon voyage à tous avec Europe 2 et Coé partout sur nos lignes SNCF.
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0: brûler 200 calories en 90 minutes.
1: Ah, c'est pas mal.
0: Cette étude a démontré, en ayant suivi le rythme cardiaque des téléspectateurs pendant des films effrayants, que ces films avaient des effets bénéfiques sur le corps. Par exemple, j'ai voulu regarder il y a deux soirs, je voulais regarder, comment ça s'appelle la...
1: Ah, aidez-moi !
2: Scary Movie ?
0: Avec Ghostface, Scary Movie.
1: Ouais.
0: Non, pas Scary
2: Scream.
0: Movie.
2: Scream.
0: Non, la version sérieuse, Scream 7. Bon, au bout de 5 minutes, dès que ça touche quelque chose, ça va être...
1: Ah, c'est épouvante, c'est horrible, c'est pire.
0: J'ai dit ça à 21h, non merci. Merci, c'est pas que j'ai peur, c'est que ça te fait sursauter toutes les secondes.
1: C'est un coup, faut pas de cardiaque.
0: Eh ben, tu peux brûler 200 calories en ayant peur.
1: Ça fait, tu peux manger un demi Big Mac pendant le film.
0: Ça annule tes pop-corn.
1: Ouais.
2: Putain, mais trop bien.
0: Ouais. Voilà. Alors, et pour le film X, ils ont fait une autre étude, c'est la même stat, sauf qu'en plus, tu as le bras musclé, le droit, le gauche, ou les deux pour les vénards. Évidemment, cela étant purement masculin.
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0: Salut, vous restez là, ils sont là sur les soldes qui arrivent dans 2 minutes.
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0: est réellement intéressant.
1: Mais comment tu fais ?
2: Il y a déjà eu dans des magasins des vidéos de fêtes où l'étiquette solde est collée dessus et tu l'enlèves et finalement tu dis mais
1: c'est le même prix, c'est plus cher.
0: 46% des Français disent attendre les soldes pour acheter un produit qu'ils avaient repéré plusieurs semaines auparavant. Je ne vous le cache pas, j'ai déjà fait. Je ne vous le cache pas, j'ai déjà planqué le blouson. Et je ne vous le cache pas, quand je suis arrivé, il était plus.
3: Voilà. Donc, tu vois.
0: Non, c'est vrai. Souvent, tu le fais, mais bon. 39% des acheteurs estiment que les promotions les incitent parfois à acheter des produits dont ils n'avaient pas besoin au départ. Oui.
1: Tout le temps.
0: Mais oui. Tu vois, le lot de t-shirts, machin, là, tu dis, je les prends.
2: On s'en fout, dans le sol.
0: Voilà, mais tu prends, mais bien sûr. 31% des Français déclarent privilégier les achats en ligne pendant les soldes plutôt que se déplacer en magasin. Pas content, ça.
2: Mais non.
0: J'aime pas ça du tout. Je fais les gros yeux, là, Sébastien. 27% affirment avoir déjà acheté un article uniquement parce qu'il était affiché avec une grosse réduction.
4: Oui, mais souvent, c'est.
1: Mais c'est un soutien-gorge, Gérard. Ouais. Bah oui, alors, il est pas cher.
0: Je le voulais en noir, mais c'est vrai qu'il est vert. Mais moins 70. Oui, mais il est vert.
4: D'habitude, je mets du XL, mais M, tu vois, ça boule, hein, c'est pas mal.
0: Et là, la vendeuse, elle arrive, elle te finit, elle fait il vous va, la perfection.
2: Ah, ouais,
1: on voit bien votre nombril et tout.
0: Franchement, ça va.
2: Il manquait quelque chose, le string.
1: Ça vous fait un très joli croque-toi.
0: Oh là là. 63% des Français disent avoir déjà prononcé la phrase. C'était une affaire, je ne pouvais pas laisser passer ça.
3: Bah oui.
0: Alors qu'ils n'avaient jamais entendu parler de l'objet 5 minutes avant. Et 18% des personnes interrogées reconnaissent avoir acheté un vêtement en solde, une taille trop petite. Écoutez bien la raison, parce qu'ils avaient encore de l'espoir. C'est beau, ça, non ?
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0: Voici Michael, c'est Europe 2. Bonjour, nous sommes mercredi 1er juillet.

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2: Dans deux minutes, il sera 10h, dernière heure d'émission. Un copain qui viendra nous voir. On fera une bise à Vincent Lagaffe qui sera là entre deux tournages. Il est venu nous faire un bisou.
3: C'était Bordas.
2: Ah ben oui, j'ai dit un copain.
4: Ouais, je me suis dit, il a changé Vincent Lagaffe.
2: Ça va, monsieur Bordas, allez bien, vous êtes en forme.
5: Ça va super, on a gagné hier, je suis super.
2: Ah, voilà, ouais, comme si, bon, il dit ça comme s'il avait joué. Ouais, mais qui est magnifique.
5: Ouais.
2: On a gagné. Il ressort du terrain, on a gagné. J'ai fait une passe décisive à Kylian.
5: C'est le fameux on a gagné, ils ont perdu.
2: Ah, j'ai laissé un message à Dembélé. Voilà, bon, bravo. Le youtubeur américain Mr Beast. Vous savez que c'est un mec qui a un blé de dingue, Mr Beast.
5: Ah, lui, oui, il fait n'importe quoi.
2: Je sais pas comment
5: il fait.
2: Des
5: trucs de ouf.
2: Il a dévoilé sa prochaine idée de vidéo complètement folle. Écoutez bien, il dit, j'imagine un concept simple, mettre quelqu'un dans une pièce et la rémunérer en fonction de jusqu'où il est capable de compter. Par exemple, s'il atteint 1 million, il gagne 1 million de dollars.
3: Wow, c'est vrai que c'est où, c'est quand, on fait quand ?
2: Il pourrait rester là 2 mois, ouais, s'il le souhaite, simplement à compter. Et en fait, lui, il dit, je m'en fous, je finance.
5: Oui, mais à mon avis, le jeu, c'est dès que tu te trompes, tu dégages. C'est ça le truc.
3: Bah oui, oui.
5: Ou il doit y avoir un truc comme ça, forcément.
4: Eh oui, mais ou dès que t'en as marre, mec, imagine, quand tu commences à dépasser les 100 000, les 1 million, etc.
5: Mais tu te rends pas compte.
4: Hein, je pense.
3: Et tu te rends pas compte, tu sais que tu vas à 1 million.
2: Ouais,
3: mais
2: non, mais tu vois qu'il a raison. Avec la fatigue, 1 million, 0, 1 million, 1 euro. 1 million, 2 euros. Tu vois, ton cerveau, avec la fatigue, je pense qu'il ne faut pas qu'il bug. Moi, je vois des fois, rien que quand je fais une petite addition, bon, j'ai oublié le premier, donc je suis obligé de tout refaire. Non, je pense que ce n'est pas si facile que ça.
5: Ah, non.
2: Alors nous, j'ai lancé l'idée hier à la production.
3: Ouais.
2: Je suis allé voir les autres autorités, je leur ai dit quand même, hein, et là, ils m'ont répondu, non. Et donc on peut le faire, mais avec 20 euros. Donc je demanderai aux gens de le faire en comptant centime par centime.
3: Okay.
2: Pour que ça dure un petit peu. J'ai un budget de 20 euros, mais on peut le faire. On peut le faire. Allez. Il est 10h du matin, tout pile. C'est Europe 2, merci de nous avoir choisis. Aujourd'hui, nous sommes mercredi 1er juillet. Il va faire beau dans quasiment toute la France. Il va faire chaud et visiblement plus chaud dans les jours qui viennent. Les news.

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1: Coucou l'équipe, eh ben, c'est Max, chauffeur de car, du côté de l'Auvergne.
2: Salut Max.
1: Alors, c'est un message pour les gens qui ont des ébats extra-conjugaux. Hein, voilà, donc les chauffeurs de car et les chauffeurs de camions, on vous voit, surtout quand on a des tournées.

0: voulu gérer avec un copain et mes équipes savent à quel point je suis pas très très bon au barbecue.
1: Tu sais pas gérer non plus.
0: Mais non, mais ça fait partie de ces petits moments. T'arrêtes le temps, un petit verre de vin, ils nous avaient ramené une bonne bouteille.
2: Ouais, alors c'est vrai que le barbecue a été raté, mais la bouteille
3: c'est
2: évident.
3: C'est peut-être ça aussi le matin qui fait que.
0: Ça coince. Tu bois rien, toi.
2: Je bois pas, je fume pas.
0: Il a goûté pour faire plaisir et pour faire honneur, parce que c'était une bouteille il y a certaines. Mais il boit pas une goutte.
2: Je bois pas, je fume pas, mais c'est vrai que je me démolis le corps et la santé. Mais encore une fois, je regrette pas une seconde l'état dans lequel je suis, parce que vraiment, j'ai bouffé la vie par les deux côtés et je me suis régalé et je continue à me régaler.
0: Bah, t'as bien, on en reparlera. Tiens, oui,
1: juste un petit message sur Twitch de Dr Modo qui nous dit que vous avez remarqué, les animateurs les plus drôles, les plus sympas sont ceux qui ont le moins de cheveux. Autrement dit, pour être un type au poil, il faut les perdre.
0: T'as jamais pensé, parce que moi, on m'a posé la question ma foi, t'as jamais pensé à remettre? Alors, toi, t'as eu la phase intermédiaire, t'as eu les cheveux sur le côté, t'en jouais.
2: J'ai eu les cheveux sur le côté, et quand j'ai vraiment perdu mes cheveux, il y avait des gens dans le show business qui disaient il faut vite que tu te fasses replanter des cheveux parce que le look ne va pas. J'ai dit, mais c'est pas le look qui compte quand tu montes sur scène pour faire le con, que t'aies les cheveux ou pas. Donc, j'ai été chez Annie Davray et on m'a mis une perruque.
0: Mais non. T'as tenté la perruque?
2: Ah ouais, j'ai tenté. Deux heures.
0: Oh merde.
2: J'ai été chez Annie Davray, on m'a pris l'empreinte, on m'a dit revenez dans 15 jours. 15 jours après, on m'avait fait une coiffure.
0: Ah, t'as eu un doute quand même.
2: Mais j'avais vraiment la coiffure de Michael Douglas à la grande époque, tu sais,
1: avec la grosse mèche
2: devant. Je dis, mais je ressemble plus à rien.
1: C'est pas moi.
2: Ils me l'ont taillé. Ouais, exactement. Ils me l'ont taillé. À la finale, j'ai dit, si tu m'as fait ce que je suis, donc laisse tomber. Et j'avais des potes qui m'attendaient à la maison pour voir la surprise. C'était l'été, et quand je suis arrivé, le premier truc que j'ai fait, je me suis jeté dans la piscine. Et quand je suis sorti, j'ai fait tada! Et j'avais plus rien sur la
0: Et elle flottait.
2: Exactement.
0: Reste avec nous, la gaffe est notre invité. Tu nous expliqueras les enregistrements parce que le Big Deal va revenir en quotidienne.
2: Exactement.
0: Et là, c'est la pause aujourd'hui, travaille pas.
2: Aujourd'hui, je te donne mon jour de congé.
0: Vous êtes trop gentil, c'est sympa. Après, tu vas être recouché. Non, tu vas pas te recoucher.
2: Qu'est-ce
0: que t'as prévu après?
2: Si, j'ai acheté une moto, faut que j'aille prendre les
1: rouleaux.
0: Reste avec nous, c'est Europe 2.
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0: YouTube, Twitch, TikTok, Facebook, on est en live. Pardon, monsieur Mike, je parlais dessus.

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1: Salut tout le monde, bienvenue, 10h12, c'est Europe 2 que vous écoutez. Dans un instant, il y aura les titres les plus emmerdants de la Terre et les plus tristes. Comme nous sommes le 1er juillet, ça n'existe plus, nous avons décidé de les refaire en version reggae. On aura un petit quiz pour la gaffe qui est mon copain et notre invité ce matin. Les enregistrements du Big Deal ont repris. Et alors, on disait, t'en fais combien par jour? Tu nous l'as dit en antenne, mais...
2: Alors, la saison dernière, on faisait 3 prime time par jour et il faut 2 heures pour faire un prime time. Donc, j'ai vite expliqué à la production que les one-man shows de 6 heures, j'allais tomber.
1: Il faut tenir.
2: Et donc, je suis tombé.
1: Donc, t'as pas tenu?
2: J'ai pas tenu. Enfin, si, j'ai tenu jusqu'au bout. Et puis, au bout, il y a les copains, mon fils, tous, ils m'ont dit, mais papa, on t'a jamais vu dans cet état-là, va faire des examens. J'ai fait les examens, je suis resté sur place. À 6h30 le lendemain matin, j'étais à Bichat sur le billard.
1: Le gars t'a dit ne sortez pas.
2: Le mec, il m'a dit non, vous restez là, demain matin je vous opère 6h30, quintuple pontage. Alors je lui ai dit mais maintenant qu'on sait ce que j'ai, laissez-moi. Ça fait un mois et demi que j'ai pas vu ma femme, mes clébards, ma maison et tout. Laissez-moi redescendre dans le sud de la France et je remonte dans 8 jours. Il m'a dit, et là il te dit la phrase que tu regrettes, que tu redoutes d'entendre un jour dans ta vie, c'est « Écoutez, monsieur Lagaffe, votre pronostic vital est engagé. »
3: Oh là.
2: Ouais, ok, je reste là. Allez, vas-y, sors la boîte à outils.
1: Pronostic vital engagé. Ah, moi, quoi, triple pontage. Moi, j'en étais resté à triple pontage. Je savais pas qu'on pouvait aller avoir ce score.
2: On peut aller jusqu'à 11.
1: Ah oui.
4: Tu nous emmerdes.
3: Tu plains par whisky, là.
5: Petit problème.
1: S'il y a des gens qui en ont eu 11, appelez-nous. On lui met la honte. Mais ça veut dire quoi? 5 pontages, c'est des artères bouchées, t'en as eu 5 de bouchées alors, c'est ça que ça veut dire?
2: Ouais, j'avais 5 artères qui étaient relativement presque encombrées, bouché. Presque bouchées. Il y en avait 2, il y en avait une à 97% et une à 95%.
1: Et ça alors, c'est minute de santé, mais c'est dû à quoi? C'est quoi? C'est les...
2: Il y en a beaucoup qui disent c'est le cholestérol, mais j'ai pas de cholestérol, c'est le stress.
1: Ah ouais, toi
2: le
1: c'est
2: stress. Le stress fabrique un espèce de cholestérol qui te bouche les artères et c'est imparable. Et puis il n'y a pas encore de curetage, on te ramène pas les trucs comme on te ramène la cheminée.
1: Et si t'avais pas cette alerte-là, tu le sais pas. Enfin, il y a des gens qui nous écoutent peut-être, s'ils ont pas l'alerte et si c'est pas vérifié, ils le savent pas.
2: Alors moi, j'ai eu cette chance d'avoir des potes autour de moi qui m'ont dit « t'es fatigué, mais vraiment fais des examens ». Donc j'ai fait des examens, mais c'est vrai que j'ai un très bon copain qui nous a quittés malheureusement, Laurent, qui est arrivé, ça marche toujours ?
1: Ah ouais ?
2: Qui marche.
1: Ah oui, parce que t'as touché au bouton, on est sur l'antenne.
2: Qui sort d'un entraînement de boxe. Et il dit à sa femme, je suis fracassé, je suis épuisé de fatigue. Elle appelle sa belle-sœur qui est toubib, et le toubib lui dit, écoute, ne prends pas de risque, appelle les pompiers. Le temps que les pompiers arrivent, il a un bout de cholestérol qui s'est décroché, qui a pu se mettre devant l'artère. Terminé, les pompiers sont arrivés, il était mort.
1: Ah ouais.
2: Un mec de mon âge, mais sportif de chez sportif. Donc c'est vrai que... Et là, je vais faire une émission spéciale maladie du cœur, parce qu'il suffit vraiment de faire un tout petit peu de prévoyance.
1: Ça, t'as raison.
2: De passer une demi-heure dans l'année à aller faire un électrocardiogramme.

0: Ça doit être bien détox.
1: Pour changer de pantalon, oui, oh là là. Oh, ça doit être bien. Vous restez avec nous. Vincent est notre invité. Dans un instant, on sera de retour. On aura pas mal de trucs. On vous fera écouter les chansons les plus déprimantes. Et on a dit non, c'est fini. On peut plus entendre des chansons déprimantes. On est le premier.
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1: Comme toi, tout doit changer. Tout en version reggae, c'est dans un instant. Europe 2, à tout de suite.
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0: pas obtenu plus qu'un déplacement d'antenne à 6 mètres.
1: Donc, et oublie pas ta rallonge, Marie.
0: C'est pas faute, et c'est ma rallonge personnelle. Ouais. C'est pas faute d'avoir demandé, on m'a dit non, on peut faire que la terrasse, on comptera sur la terrasse.
1: Oh non, j'ai oublié la rallonge.
0: Qu'est-ce qu'il y a, mon petit Vito?
2: On a reçu un message apparemment.
0: Allez-y, on écoute.
3: Bonjour à tous, je vais essayer de pas plomber l'ambiance. Moi, je voulais remercier Vincent Lagaffe. Parce qu'en 2004, j'ai participé au Big Deal. J'avais gagné une belle somme d'argent, 1800 euros.
0: Il a tout repris.
3: Grâce à ces 1800 euros, j'ai pu m'offrir mon cheval de club à l'époque, Tino, qui avait 17 ans. Et Tino, malheureusement, est parti, il y a 10 jours, à l'âge de 39 ans. Donc vraiment, Vincent, je voulais vous remercier. Parce que grâce à vous, j'ai une très belle vie avec ce cheval. Voilà. Je voulais remercier toute l'équipe aussi parce que vous mettez le sourire malgré le départ de mon cheval.
0: Bah,
3: merci énormément. C'était Émilie de Bretagne.
4: Eh ben voilà, comment plomber l'ambiance.
0: Elle a raison. C'est vrai qu'elle est plombée. Mais alors c'est vrai que les animaux, comme les chevaux, ça dure encore plus longtemps que les chiens. Donc quand tu restes longtemps avec, c'est encore pire quand l'animal disparaît. Bah, c'est grâce à toi. Tu vois, c'est grâce à l'argent qu'elle a gagné.
4: Eh ben écoute, tant mieux. Et puis moi aussi, je peux donner du bonheur aux gens par rapport aux animaux.
2: Du coup, alors, refasse le big deal là.
0: On va parler d'un truc sur les animaux deux secondes. Mais ça fait combien de temps? T'as calculé la télé? T'as commencé quand?
4: J'ai 47 ans de métier et je crois que j'ai 25 ans de télé.
0: Donc 25 ans de télé, ça veut dire que t'as bercé des générations de gens. Ils te disent quoi les gens quand ils te croisent dans la rue?
4: Mais cette phrase-là, vous avez bercé mon enfance. C'est ce que j'entends le plus en ce moment. Monsieur Lagaffe, vraiment merci pour tout ce que vous avez fait. Vous avez bercé mon enfance. Et c'est vrai que quand t'arrives à 67 ans et que t'as 47 ans de métier, tu regardes derrière toi, tu dis mais putain, j'ai fait tout ce chemin. Ouais. J'en reviens pas.
0: Non, c'est quand c'est des très vieux qui viennent te le dire. Ouais. J'ai bercé mon enfance, là quand même. Là.
4: J'ai la chance de toucher maintenant 4 générations. Il y a les gens qui arrivaient en disant « Ah, je vous ai connu au Club Med ». Ceux-là sont arrivés avec des enfants en disant « Tiens, regarde, le lavabo, c'est lui ». Les enfants de ceux-là arrivent avec leurs enfants en disant « Tu vois, bip, bip, c'est lui ». Je suis à 40 ans, donc 4 générations à peu près.
5: Mais le bip, bip, tu le fais toujours?
4: Ah ben, si je le fais pas, ils le font à ma place.
0: Ouais, c'est ça. Les gens sont malheureux. Il est obligé, c'est la signature.
4: Pas les droits d'auteur. C'est vrai que, ouais, bip bip, c'est devenu. Et quand j'arrive n'importe où, je vais pas dire quand je rentre au restaurant, les gens me demandent de faire bip bip.
5: À la bibliothèque. Bip bip.
4: Mais c'est vrai que chaque fois que je suis convié à animer quelque chose ou à faire une conférence ou même des trucs sérieux, les mecs, un petit bip bip.
0: Mais oui. Il arrête, bien sûr, le petit bip bip qui va bien. On parlait des animaux, il m'a envoyé un petit message. On va saluer deux personnes. Comment ils s'appellent les deux gars qui ont fait ça?
4: Romaric et Tony, c'est Esprit Dog. C'est deux mecs qui m'ont contacté pour faire un podcast. J'ai été voir un peu ce qu'ils faisaient. J'ai trouvé ça tellement sympa que j'en fais pas beaucoup. J'ai fait Guillaume Play avec Légende et j'ai fait eux. Après, une fois que tu as

0: animaux avec Romaric et Tony. Et ils m'ont envoyé une chanson qu'ils ont fait eux-mêmes, qui est un hommage à tous les fils de pute qui abandonnent leurs animaux l'été avant de partir en vacances.
1: On pense la même chose. On a eu le président de la SPA qui est passé dans l'émission il y a quelques jours. Ouais. Il disait que tout était déjà bloqué, saturé, avec les chaleurs qui arrivent pour les animaux, c'est un enfer. Et ils savent qu'il y a encore des... Vous savez, tous les petits chiens qui ont été offerts à Noël, les chiens cadeaux, qui buzzent bien sur Internet. En ce moment, c'est des staphies, la grande. Tout le monde voit des staphies. On offre des bébés staphies, puis on se rend compte au mois de juin que le bébé, il a

0: vachement bien ce qu'ils ont fait, parce qu'ils ont fait un truc super décalé. Ouais. Le mec qui préfère partir en vacances, ouais, oui. Et le chien, il t'a des images du chien qui attend.
1: Et le clip, hein, le clip ouais. est vachement bien, il faut aller voir le clip.
0: On leur fait un bisou, les gars, en tout cas. Attention, bravo. Le Big Deal revient. Il y a la version quotidienne, c'est à partir de quand?
1: Au mois de mars, ils ont décidé de mettre ça au mois de mars, aux alentours de 19-20h.
0: Vincent, est-ce que c'est un bon deal ou pas un bon deal? Je te demande de bien réfléchir. On échange la quotidienne du Big Deal sur RMC contre un rôle dans Camping Paradis sur TF1.
1: Non, c'est pas un bon deal.
0: On échange, on te propose un deal. Ton dernier jet ski contre une voiture chinoise électrique.
1: Non, c'est pas un bon deal.
0: Pas très...
1: Non, t'en as d'autres des deals comme ça.

0: sont uniquement récoltés par des enfants dans des mines ouais. épouvantables. Alors quand tu me parles de l'iridium, de tous ces trucs-là, c'est bon, on va te coucher.
1: Fais-vous une broume.
2: Monsieur Lagaffe, deal ou bon deal ou mauvais deal, ton compte en banque contre celui d'Elon Musk.
3: Bah là, oui, là, tu prends. Là.
0: Ouais, finalement, c'est un bon deal. Ouais, je vais faire ça.
2: Vincent, ce serait un bon deal ou pas? Échanger ta carrière d'animateur télé contre celle d'un assureur et te faire appeler Vincent Lamaf. Pour la vanne.
0: Non, je vais garder la folie que j'ai eue pendant 50 ans. Moi, je regrette rien du tout, là.
2: Deal ou bon deal, le petit blouson que tu portes actuellement, le petit haut coloré contre un maillot de Mbappé dédicacé.
0: Je suis pas assez foot pour apprécier, mais bon, j'aime bien Mbappé.
2: D'accord. Bon deal ou mauvais deal, échanger les gaffettes de l'époque contre les rugbyman de Clermont-Ferrand.
3: Tu les imagines
4: en train de danser.
2: T'as des nouvelles des gaffettes?
0: Bien sûr.
2: Parce que c'était des petites, c'était des starlettes aussi, les filles. Ouais, parce qu'elles allaient mettre à la télé tous les soirs, les gaffettes.
0: Écoute, Rosa, elle est retournée au Brésil, elle donne des cours de poterie. Jamila, elle est toujours dans le sport, elle est restée. Mais tu vois l'avion de chasse que c'est. Parce qu'elle a mon âge, hein, Jamila, c'est pareil. Donc, elle a 63 ans, elle donne des cours de sport. Les jumelles, elles ont monté une boîte dans laquelle elles ont des pom-pom girls, des danseuses. Ça le fait super. Clarisse, elle a fait deux enfants, elle continue à chanter.
5: Clarisse, oui.
0: Les filles, elles ont fait.

0: je l'avais soutenu. Donc j'étais monté sur scène avec lui, j'avais défendu ses idées. Et je lui avais dit, si je sens pas, si je sens plus, je me casserai, je serai le premier à me casser, je te le dirai. 15 jours, ça a duré.
1: La première magouille.
2: Vous savez quoi ? Vous savez ce qu'on va faire ? Vincent, il reste avec nous. On va ravancer le jeu du bac à coco dans un instant. On va jouer. On va prendre un auditeur, une auditrice. Tu connais le petit bac ?
0: Bah, j'adore.
2: On prend une lettre, des thèmes. Bah là, c'est la même chose. Il y aura des thèmes, il y aura une lettre, et tu pourras faire gagner un auditeur ou une auditrice dans un instant. On jouera à toi contre moi.
0: Tiens. Ça a marché, les boules à coco ?
2: Ah oui, ça commence à nous coûter. Alors, le coco pâté boule, ça commence à me coûter cher en glace parce que il se trouve qu'on a lancé ça il y a deux jours et maintenant il y a plein de glaciers de France qui nous appellent et qui disent j'offre une boule, vous offrez la deuxième. Alors, ça commence à coûter cher.
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2: On joue dans un instant, je vous enverrai à Europa Park Resort qui a été élu 10 fois meilleur parc de loisirs du monde. On joue dans 2 minutes.

0: Grenoble à côté de Grenoble, parce que si c'est à côté de nous, ouais. Ça fait... Tu vas peut-être aller faire un tour à Europa Park, élu 10 fois meilleur parc de loisirs au monde. Tu as les séjours, l'entrée à Rue Lantica, tu as évidemment les entrées à Europa Park, c'est dommage de te
1: évidemment,
0: revenir pour
1: l'hôtel
0: dire
1: aussi.
0: Ça non. Et l'hôtel 4 étoiles, les 4 étoiles supérieures, si tu joues, mais tu joues avec qui?
2: Eh ben, je crois que je voulais soit avec la gaffe, soit avec toi.
0: Ah, tu choisis, attends, choisis. Ça dépend Angélique, de l'autre côté. Angélique, tu veux choisir qui, Angélique?
3: Vincent, tant qu'à faire.
0: Alors, Vincent, c'est Angélique.
4: Et tout le monde, il me veut, moi.
0: Steven, c'est moi. Ça va, Angélique, t'habites où?
3: Moi, peut-être Strasbourg, à Bouxwiller.
0: D'accord, mais vous savez que c'est très bien parce que c'est pas très loin. Parce que le gars qui habite Brest. Tu dois aller à Europa Park.
5: Bah, Grenoble, ça fait une trotte.
0: Elle peut y aller en vélo, si elle veut. Nous allons jouer. Voici le principe, monsieur Vincent, je vous réexplique la règle. Avant que la lettre ne tombe, nous aurons 30 secondes à partir d'une lettre pour trouver une race de chien. Ça va.
4: Ouais.
0: Une marque de voiture.
5: Ça va aller.
4: Ouais.
0: Une émission de télé.
4: Ouais.
0: Neuve, ancienne, existante. Oui. Ça va. Un truc qui se met au barbecue.
4: Et un truc, et une ville qui fait pas rêver.
0: Voilà. Ouais. Je vois que ces lunettes sont efficaces, Vincent. C'est le principal.
5: Alors attention, voilà. Il va y avoir une petite musique stressante. Ouais.
6: Et ces 20 secondes, ça va vite.
5: C'est 20 secondes.
1: Ça va très vite, ouais.
4: Mais alors qui est-ce qui donne la lettre?
0: Eh ben, c'est eux, et je te préviens, à partir du moment où il la donne,
4: va vite. Mais moi, je joue avec qui alors?
0: Tout seul. Tu défends, tu vas écrire tes propositions,
4: ouais.
0: Moi les miennes, et ensuite on les donne.
4: Oh putain.
0: Donc les dis pas à voix haute, hein. pas à voix.
4: Ah ben oui,
0: et tu joues pour Angélique, et moi je joue pour Steven.
5: Attention, on va faire facile, la lettre B.
7: Ah, les lunettes sont bien, mais il écrit sur la table.
1: Le déconcentre pas.
5: Attention, Vincent, faut aller.

0: pas de.
1: La roue de la fortune.
2: Ah ouais, bien.
3: Ouais, mais c'est là.
0: Très bien.
1: Ouais, non, mais tu mets pas
2: ça
1: le...
2: se met au barbecue. Un rôti.
0: Il y avait rien à cirer en.
1: Ouais. Ah oui.
0: Un rôti, t'as raison. J'avais mis des roll mops, mais ça se met
4: non,
0: pas.
4: Non, non, un rôti, ça se met pas au barbecue, les gars. Non, le rôti et le roll mops, non, je sais même pas ce que c'est.
2: Si, le rôti pour le garder au chaud.
0: Si, non, si, tu peux.
4: Non,
0: ah, plus si, que si. Les roll mops. Hein.
2: Si, non. Si, ça se fait ta gueule. Voilà.
0: Ville qui fait pas rêver.
2: Ben, Rennes.
0: Oh.
4: T'es bretonciste.
1: Vas-y, t'as mis quoi?
0: J'ai mis Royan.
4: Royan, t'as mis deux villes ou
0: c'est ça qui m'est venu alors que j'adore Royan.
2: Mais c'est juste pour nous interdire l'accès à certaines villes.
4: Exactement, exactement.
0: Putain, on est encore à égalité.
1: Bah oui. Ah,
0: on fait allez, maintenant c'est maintenant
4: la
0: c'est
4: de rapidité.
2: Oh, notre lettre.
0: Maintenant c'est rapidité. Maintenant c'est rapide.
2: Oh putain.
0: Ouais. On le dit.
1: Ah.
0: Là, si
1: ah,
0: on le dit, on l'écrit pas.
4: Voilà.
0: On fait. Je vais mettre debout.
4: On fait émission de télé, c'est pas mal.
0: Émission de télé.
4: Émission de télé avec la lettre U.
1: Quoi?
2: Les gars, faut être
4: sérieux.
1: Pourquoi vous êtes sérieux?
0: Il n'y a pas avec
2: U. Il n'y a pas d'émission qui commence par un U.
4: Une demande qu'à en rire?
0: Bah.
1: Non, mais bah, tu mets pas le.
2: Ouais, ouais, Ushuaïa.
4: Ouais, bah oui.
0: Il y en a qu'une.
4: Bon. Il y a une famille en or.
0: Allez, vas-y, c'est Angélique. Angélique.
1: Oui.
0: Vincent Lagaffe te fait gagner, ma petite Angélique. Tu repars avec.
2: Ah rien, ça me fait plaisir, c'est pour moi là.
0: La direction d'Europe 2 qui t'a pris, elle a dit bah puisque c'est pour lui. Europa Park Resort, tu vas y aller avec les enfants. Tu vas y aller avec qui? C'est pour 4 personnes.
5: Bah écoute, mon fils il a son anniversaire samedi, moi la semaine prochaine, c'est notre anniversaire de mariage aussi la semaine prochaine. Ah, et j'ai ma fille et mon mari, voilà, on est à 4.
0: Bah c'est plié, je te fais un gros bisou.
5: Merci.
0: Bisous ma belle. Bisous Vincent.
5: Merci.
0: Qu'est-ce que je peux te souhaiter de bon, Vincent?
2: Écoute, qu'on continue à vivre comme ça, que nos femmes continuent à nous aimer, qu'on aime nos métiers, qu'on aime nos collaborateurs et qu'on garde l'amour du public.
0: Oh putain.
4: C'est bien résumé, hein.
0: Bravo.
4: Ouais. Avec le compte d'Elon Musk là-dessus,
2: ouais.
4: Par-dessus.
2: Ouais, c'est le meilleur deal de la matinée. Je vous remercie. Là.
6: Et sauf les Rennais, bien sûr.
4: On embrasse tout le monde sauf les Rennais. Et puis il y a ce droit non.
2: Les Boulonnais aussi.
4: Les Boulonnais.
0: Non, mais je suis désolé, c'est pour la vanne.
2: Ouais, je vous ai rendu des excuses à la Bretagne, j'ai en général.
0: Restez avec nous. Dans un instant, on se fera un bisou avec les chansons les plus tristes qu'on a décidé de supprimer. Une fois pour toutes, les faire en version reggae. Vincent Lagaffe était avec nous de passage. Bisous, mon Vincent.
2: Ça m'a fait plaisir de vous voir. Je vous embrasse tous. Prenez soin de vous.
0: Bisous cet été.
2: Ciao, ciao.
0: Tu seras chez toi cet été?
2: Ah, bah, dans 3 semaines, j'y suis là.
0: Bien, je viens de faire un bisou.
2: Allez, on est parti.
0: Allez, bisous, bisous.
2: Salut à tous.
7: Bisous sur Europe 2.
0: Restez là, on se fera un vrai bisou pour le coup dans 5 minutes.
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1: C'est bon, on a compris, monsieur le président.
3: On est de retour sans le chef, il est parti voilà. Avec son agaffe.
4: Ah bah ça y est.
5: Il est parti, il a quitté.
4: Ils sont sur un jet ski sur la scène.
5: Ouais. Les gars, c'est notre moment.
3: Je les entendais commencer à parler moto, machin.
4: Voiture électrique.
5: Ouais. 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Qu'est-ce qu'il y a, Coé?
6: Mais rien, j'ai ramené notre invité.
4: Ouais.
6: Parce qu'il fut un temps, bon, nous avions des assistants qui ramenaient les gens, crise budgétaire oblige, j'ai ramené notre invité.
5: Moi, ouais, t'étais surtout en train de discuter.
6: Et je suis allé faire pipi, parce que pardon, mais depuis 6 heures, je n'avais pas eu le temps. Je suis bloqué, je ne peux pas sortir, ça va Stouf?
5: Ça va et toi?
6: Mon pied trop va bien, Corentin va bien, ils disent quoi les gens sur les réseaux qui nous suivent?
5: Ils étaient très contents de Vincent Lagaffe dans l'émission.
6: C'est vrai.
5: C'est vraiment beaucoup de messages d'amour et puis beaucoup aussi de souvenirs.
6: Mais parce que c'est la télé populaire, Vincent. C'est la télé populaire et je pense pas trahir un grand secret en disant qu'on fait de la radio populaire aussi.
5: Bah et puis là, ce qu'il a, Vincent, pour lui, c'est cette gouaille, quoi. Tu vois, il va pas, tu sens, c'est pas le mec qui va y aller.

quitte pas, yo. Les gens, ils sont là dans la voiture, ils font « Ne me quitte pas, non, non, ne me quitte pas !» Mon préféré, c'était « Toi, plus moi ouais. ». Grégoire, vous vous souvenez la chanson un peu déprimante ?

0: Ouais, c'est le bordel. Là.
1: Ça fait du monde là.
0: C'est parti dans tous les sens. Tu sais quoi? J'adore cette version.
2: Ah bon?
0: Franchement, je me dis, mais c'est presque un titre.
2: Bah, fou, c'est bon.
0: Mais je te jure que
1: bah,
0: si.
1: Je pourrais lui en parler, je le crois souvent chez Casto,
0: Grégoire. Parce que maintenant, il est au rayon moquette de chez Casto, donc il peut lui en parler. Qu'est-ce qu'il y a?
3: On finit ou qu'est-ce que vous voulez?
0: On a le temps pour Johnny?
3: Oui, on peut faire vite fait.
0: T'es sûr?
3: Oui, on peut faire vite fait.
0: Ça va toi sinon? Parce que on dirait que tu captes plus. Le mec qui me regarde, il fait.
3: Comme vous voulez, soit on y va, soit on.
0: Est-ce qu'on a le temps, monsieur l'aiguillard du ciel?
3: Oui, il faut que je repousse un peu les trucs.
0: Ah bah on a plus le temps alors.
4: Ah non, on a plus le temps.
0: On a plus le temps, mais c'est marrant le.
5: Comment tout fini pour aujourd'hui.
0: Allez,
5: demain, dès 7h, dès 15h30, l'émission qui déchire aussi l'après-midi.
4: Mais pauvre Mito.
0: Rendez-vous 15h30 tout à l'heure.
3: Ah, parce que ça pousse derrière. Ouais.

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2: Ah, je suis très content de vous retrouver ici sur Europe 2. Oui, juste après Coé, on prend le contrôle dans les Pays de la Loire et avec ces températures un petit peu moins excessives cette semaine, eh bien, on va en profiter. Oui, je vous emmène vous rafraîchir à Auglis Park en Vendée et puis je vous offre aussi vos places pour voir notre artiste pop Europe 2, Julien Doré. Oui, il sera en concert près de chez nous au Sable d'Olonne. Ça, c'est fort. Oui, l'été peut démarrer et ça commence maintenant avec Oria sur Europe 2 Pop Radio.

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Dans les Pays de la Loire, sur Europe 2, ça y est, Clisson retrouve son calme. Les festivaliers sont repartis, on retrouve le bon nombre d'habitants. Et ça, c'est en souvenir du Hellfest. Les Linkin Park, oui, ils étaient venus. C'était l'année dernière, même en clôture du festival. Leur titre Lost, oui, vous pouvez en profiter aussi ici, sur Europe 2 Pop Radio.

0: à Saint-Nazaire, à La Baule, à Pornichet. Ici, on écoute Europe 2 dans les Pays de la Loire. Et vous avez bien raison, parce qu'on va faire justement un petit point sur la météo très changeante de la côte atlantique à midi, après deux minutes d'info, puis juste avant pour la musique, Harry Styles ou encore la belle voix de Teddy Swims.
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0: Tu seras devant Julien Doré au Sable d'Olonne. Je t'offre tes deux places. Félicitations, Amélie.
1: Génial, merci beaucoup.
0: Bah écoute, avec grand plaisir, profites-en bien. Pour y retourner, c'est que ça doit être vachement bien.
1: Ah oui, totalement. Il est génial sur scène.
0: Bon, bah écoute, bah profites-en bien. Et puis bah écoute, tu me raconteras le concert.
1: Ça marche, merci.
0: Avec plaisir. Bon après-midi à toi. Puis d'autres cadeaux arrivent encore cet après-midi dans les Pays de la Loire. Et puis, en plus de très très beaux cadeaux, restez attentifs. Pour l'instant, Florida, un bon classique pop Europe 2, ça pour vous avec Good Feeling dans les Pays de la Loire sur Europe 2 Pop Radio.

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1: Vous savez quoi, souvent le mercredi après-midi, on y va beaucoup plus tranquille, on bosse pas forcément, on est avec les enfants, on en profite à la maison, on fait un petit coup de ménage. Voilà, pour se motiver, tiens justement, un titre indémodable qui fait bien plaisir de Natasha Bedingfield, c'est mon bonus Pop Europe 2.

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Souvenez-vous, dans les Pays de la Loire, je vous ai fait découvrir un artiste pop. Il s'appelle Joseph Kamel. Mais oui, le titre « Celui qui part » ou encore « Ton regard ». Oui, il vient pas très loin de chez nous. Un peu plus au nord, en Normandie. Joseph Kamel, il est de retour avec son titre « Crash » et vous le découvrez sur Europe 2 Pop Radio.

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0: sur Europe 2 avant la suite de la musique. Point météo sur les plages avec un temps bien ensoleillé pour partir en profiter cet après-midi. Il fait 21 degrés dans l'eau, au Moutier-en-Ré, à Saint-Brévin, 21 à La Baule, 29 degrés sous les parasols. Index UV 8 cet après-midi, n'oubliez pas la casquette. La mer qui, elle, sera haute vers 18h. En soirée, le vent va se lever, vent de nord-nord-ouest avec des rafales à 40 km/h. Beau temps aussi, demain, profitez-en.
1: Ensoleillement, température de l'eau, conditions de baignade, c'était la météo des plages Europe 2.
0: Et on va en profiter hein, déjà cet après-midi. Vous êtes peut-être déjà sur la route entre Nantes et Pornic. Et bah, je vous accompagne jusqu'à la côte atlantique avec du bon son. Voici Miles Smith dans les Pays de la Loire. Soyez prudents avec Drive Safe.

sur Europe 2 dans les Pays de la Loire. 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Toutes les infos à retrouver sur Facebook, sur Instagram, Europe 2, Pays de la Loire, profitez-en. Et pour vous accompagner, Julien Lib, c'est son dernier titre, 10 mois août, très entraînant. C'est sur Europe 2 Pop Radio.

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Et je vous laisse tenter pendant ce titre de Katy Perry, un bon classique pop Europe 2 pour vous accompagner dans les Pays de la Loire sur Europe 2.

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2: Bon, je vous le dis, on a souvent tendance à l'oublier, mais ici, dans les Pays de la Loire, oui, on a de grands artistes pop. Ah ouais, même qui ont fait des titres indémodables. Pony Pony Run Run, oui, ils sont originaires de France. Et même d'Angers, oui. Hey You, c'est dans les Pays de la Loire et c'est sur Europe 2 Pop.

0: C'est comme ça, là, toute la journée, bah, laissez brancher Europe 2, hein, je m'occupe de tout ici. Là, je vais démarrer 30 minutes pop non-stop. J'ai notamment du Pink qui arrive ou encore la belle voix Soul de Teddy Swims dans les Pays de la Loire.
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Dans les Pays de la Loire, sur Europe 2, j'aime bien vous partager des nouveautés pour que vous puissiez découvrir un peu les titres de demain, notamment les titres qu'on va entendre cet été sur la plage, sur la côte atlantique, dans les clubs de la Baule, à Lagrange par exemple. Another avec Talk to You, c'est très frais, c'est tout nouveau, c'est sur Europe 2.

Après les journées à chercher un petit peu de fraîcheur, les soirées d'été sont plus agréables ici dans les Pays de la Loire. Et ça tombe bien, près de Nantes, j'ai trouvé un bon plan. 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
0: La semaine dernière, Europe 2 lui a payé 10 836 euros, soit un an de loyer. De quoi profiter de l'été autrement, avec quelques week-ends à la boule, des festivals, des sorties en famille.
2: Bonjour Laetitia.
3: Bonjour.
2: Quelle est la seule radio qui t'offre un an de loyer ?
3: Europe 2, c'est coué.
2: C'est gagné.
0: 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Laetitia !
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0: Oh là là, quelle émotion pour elle. Et bonne nouvelle, et bah c'est qu'on va continuer demain matin. 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
1: À la base, vous étiez parti chercher les enfants à leur activité sportive du mercredi après-midi. Puis là, sur le périph' nantais, vous avez monté le son et vous avez branché Europe 2. TLC avec No Scrubs. Oui, ça fait plaisir. Eh ben, ça tombe bien. Vous êtes bien ici sur Europe 2.

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interview, vous pouvez déjà ajouter sur nos réseaux sociaux, hein, Europe 2 Pays de la Loire sur Instagram ou sur Facebook. Vous voulez lui poser des questions, vous m'envoyez un petit message en privé et puis je lui passe le mot, il n'y a pas de problème. Mickey, la voici sur Europe 2 Pop Radio. 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

0: Mais dites-moi pas que c'est pas vrai. Nouvelle émission, bonjour, nous sommes mercredi aujourd'hui, nous sommes le 1er juillet. Et il y en a dans cette équipe qui vient de vivre une expérience absolument traumatisante. Corentin, vous n'êtes pas... J'ai vu sa tête dans le studio, j'ai cru qu'il s'était passé un drame. J'ai vu un visage déformé par la douleur. Vous savez ce qui s'est passé? Qu'est-ce que t'as goûté?
1: Des myrtilles.
0: Ah non, oui, effectivement.
1: Oh là là, merci de l'être.
2: On dirait mon fils.
3: Mais le problème, c'est que c'est pas de la myrtille. Ça, c'est un truc qui a poussé à l'autre bout du monde, qui a mûri dans un bateau et ça n'a pas le goût de myrtille.
2: Pas du tout, je les ai achetés chez le primeur, c'est français.
1: Je te les ramène.
0: Non mais je t'ai pas dit

0: Pas du tout, je les ai achetés chez le primeur, c'est français.
1: Ouais, mais bon, je te les ramène.
2: Non, mais je t'ai pas dit que tu les as achetés au Costa. Ah, oui.
0: Non, mais déjà, ça pourrait venir, je sais pas, du Maroc, d'Espagne. Ah, non,
2: je pense. Ouais.
0: Français.
3: Mais ça n'a pas le goût de merci.
4: C'est très bon, les
0: gars. Attends, oui, mais autant acheter chez nos producteurs français quand même. Attends. Oui.
2: T'as pas encore dit bonjour, t'as déjà toussé. Et c'est pas possible.
1: J'ai mangé.
2: C'est que les gens,
4: sur la fin.
2: C'est que les gens maintenant, ils en sont, ils écoutent l'émission, ils disent ah, à la quatrième toux, il est 15h32 là. On le reconnaît.
1: Goûte ça. Ça a pas le goût, je viens de goûter, ça a pas le goût de myrtille.
2: Je vais goûter moi.
1: Les myrtilles, ça pousse au mois d'août.
0: Vous êtes nulle caca.
1: Même si elles sont en Espagne, normalement, ça pousse au mois d'août une myrtille.
5: C'est acide ou amer, je sais pas.
4: Vas-y, vise. Jette-moi en une.
6: Ah, mais c'est des petits plombs pour la pêche.
4: Aïe, alors.
0: Non, mais alors, toi, fais la grimace parce que je les ai achetés exprès pour toi.
4: Alors, arrête.
0: Tu vas aller manger les myrtilles.
6: Vas-y, jette-moi en une.
0: Bon, ok, je ferai un clafoutis. Laisse tomber.
2: Non, t'as goûté?
0: Mais oui, j'en ai mangé ce matin.
4: Vas-y, vas-y.
2: J'en fais une deuxième, vraiment pour dire. Ah, peut-être que je suis pas tombé sur la bonne. Hein. Vous avez vu, il y en a des plus molles que d'autres. Ouais.
0: Est-ce que t'es une bouche à sucre?
4: Deux.
0: Ah. Oh là là. Non, mais c'est pas possible.
1: C'est quoi cette réaction dans ton cerveau?
4: Et c'est quoi, c'est acide ou amer?
1: Ça, c'est acide.
2: C'est pas bon.
4: Ouais, c'est pas bon.
2: Dans un instant, nous aurons. Ah non, ma chérie, je suis toujours de ton côté, mais. Hein.
6: Elles sont super bonnes.
0: Bah, tu sais quoi? La prochaine fois.
6: Super bonne. Mais
1: tu vas pas failloter avec la femme du patron maintenant, toi.
2: Bombe, celui-là.
0: Je te ferai des petits muffins que pour toi.
6: Ça dépend lesquels. Il y en a qui sont pas bonnes.
2: Oh, le mec, c'est la Suisse. Ah, le gars qui va se mettre mal avec personne. Dans un instant, je vous expliquerai comment gagner jusqu'à 1000 boules. Il y aura le Batman mexicain qui marche partout. Tout le monde parle de lui. Si vous ne connaissez pas et si vous ne savez pas de quoi je parle, restez avec nous sur Europe 2. Vous en saurez plus. Qui bat l'équipe aujourd'hui? Non pas à la mémoire.
4: Ah,
2: mais au blind test.
1: Nathalie va jouer.
2: Vous choisirez quelqu'un que vous pensez être nul. Le but du jeu, c'est de gagner. Il y a peut-être 200 euros pour vous à vous mettre dans la poche. Bonjour ma petite Nathalie, comment ça va?
0: Mais ça va très bien.
2: Elle est en forme aujourd'hui?
0: Bah, c'est fin de pleine lune, alors j'ai pas dormi de la semaine, mais bon.
1: Oui, c'est vrai, on n'a pas parlé ce matin.
0: C'était 29h30.
1: C'est la pleine lune fraise.
0: J'ai pas dormi.
1: Fraise. Oui. Apparemment, chaque pleine lune dans l'année porte chacune un nom. Et il y en a qui sont pires que d'autres pour le sommeil. Et je crois que celle-là, apparemment, elle a la fraise, elle est vénère.
2: Merci, mon petit Pietro. Il va bien, il a bien dormi, lui.
1: Oui, ça va.
2: Très bien.
5: Si tu parles de fruits tous les jours, c'est pas la saison des fraises, là.
1: J'en sais rien. Moi, c'est le pleine lune qui s'appelle comme ça. Non, par contre, les fraises poussent plus vite.
2: C'est vrai. Monsieur Corentin va bien?
4: Oui, très bien.
2: Tony, ça va?
7: Moi, ça va toujours.
2: Alors, attention, parce que je crois qu'il a.
7: J'ai un petit cadeau pour vous.
2: Je crois qu'il a une surprise.
0: Oui.
4: Qu'est-ce qu'il a? Pourquoi il a, lui?
2: Je suis tous. Je crois qu'il est.
4: Ça va! Ça va.
2: Mais le mec, j'avais pas dit bonjour, t'entends dire.
4: Attends, mais j'ai rien fait.
2: Bon, allez,
4: là, non,
2: c'est quoi la surprise? Le temps, vous êtes producteur de cette émission, vous voulez savoir que le temps est compté.
1: Ah oui!
7: Avec Pietre, on vous a fait.

0: Voilà. La semaine dernière, on a joué. C'était les couples.
1: Attends.
0: C'était Tony, Pietre contre Nat et moi.
1: Voilà, ceux qui se connaissent le mieux.
0: Nous avons perdu parce que vos questions étaient complètement mauvaises.
1: Pas du tout. On a joué aux amours et vous avez perdu.
0: Excusez-moi, la question que tu dis à quelqu'un, c'est quoi son rêve ?
2: Ils ont eu la même.
0: Non, mais c'est pas une question, ça. C'est quoi son rêve dans le futur ? C'est quoi son rêve dans le boulot ? Tu vois,
3: précisez, les gars.
0: Qui est sa meilleure amie ? Il y a un meilleur ami d'enfance, meilleur ami copine.
2: Ils vont répondre à ta place.
0: On a perdu, on a accepté. Il fallait accepter de porter un t-shirt de l'autre équipe.

0: Franchement, portez les deux gars sur mon t-shirt. Je vais vous mettre le t-shirt. Vous n'imaginez pas sur les réseaux ce que ça peut être.
1: Bah, tu seras ban.
0: On fait un bisou à Anaïs. On est très en retard. Ça va, Anaïs?
2: Ça va.
0: Ma petite Anaïs, t'habites où?
2: J'habite à côté d'Aubenas, en Ardèche.
0: Ah, très bien. Qu'est-ce que tu fais comme métier, Anaïs?
2: Alors, je suis assistante médico-administrative.
0: Voilà, ça c'est un métier qui est long. Tu bosses tous les jours, du lundi au vendredi? Tu bosses de chez toi? Comment ça se passe?
2: Actuellement, je suis en arrêt maladie.
0: Tu vois, je l'ai senti qu'il y avait un petit arrêt.
3: Je sentais qu'elle n'était pas là.
0: J'ai senti qu'elle était chez elle. Je l'ai senti. C'est quoi l'arrêt maladie? Rien de grave.
2: C'est une maladie à la con, mais ça va s'arranger, j'espère.
0: Bon, maladie à la con sérieuse ou maladie à la con
2: Un peu sérieuse, mais on va pas plomber l'ambiance.
0: Non, tu sais quoi, ça va aller. Parce que tu sais, cette émission, elle fait du bien. Si on fait du bien, on sourit. Si on sourit, on est mieux. Si on est mieux, on commence à guérir. C'est le mental. Et le gars qui te dit ça te parle avec un t-shirt où on voit deux mecs quasiment à poil dessus. Torse nu. Je peux te dire que tu n'as pas encore vu les images sur les réseaux, mais c'est pas glamour. Est-ce que tu veux en profiter pour faire un petit bisou, Anaïs?
2: Ah ben, je fais un bisou à mes parents, mes sœurs, mon chéri et mes enfants.
0: J'embrasse tout le monde, toute la famille, et c'est ton émission, ma petite Anaïs. Bisous à toi, et tu te remets, je compte sur toi.
2: Oui, pas de soucis.
0: Tu vas me lutter contre ça, je vais y arriver, là, tu vas me plier l'histoire en deux secondes. Je compte sur toi.
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0: Bonjour! C'est ce qui est fou, c'est que le t-shirt, il est immonde.
3: Anna, tu lui vas bien.
0: Ça lui va très bien.
3: Et
0: moi, on dirait que j'attaque un déménagement.

0: Oh non, pour lui c'est dodo.
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2: Quelque chose qui vous énerve, un truc que vous avez envie de dire, vous nous laissez des messages 06 33 11 32 11, un petit SMS, vous envoyez Coé, C-A-U-E-T au 7 12 13. Dans un instant, restez avec nous, vous allez entendre Inure. J'y crois pas à chaque fois que je vois les images avec le t-shirt. J'y crois pas, la laideur du t-shirt que vous m'avez mis.
3: C'est que de l'amour. Tu l'as mis sur les réseaux là, vous pouvez voir.
2: Ce matin.
4: Fais gaffe, j'ai un pec qui pend là. Tends le bien.
5: C'est vrai.
2: Ouais. De toute façon, t'as les pecs qui pendent.
5: Ça te fait des bourrées.
2: Nous aurons. Tiens, les infos du matin qu'il fallait pas rater. Nana, Kwaku, bon Sam. Alors, vous savez pas qui c'est, mais quand je vais vous dire qui c'est l'homme qui a jeté la malédiction sur Harry Kane. Ouais. Harry Kane, c'est le gars qui balance de la poudre et le sorcier, on l'appelait le sorcier ghanéen.
6: De la Coupe du Monde.
2: C'était le gars, il balançait de la poudre pendant les matchs et à chaque fois, il faisait bouger le match. Donc, les gens commençaient à avoir peur. Et il a dit hier soir, avant le match, je vois que la Suède va éliminer la France. Alors, je le dis pour les gens qui sont nuls en foot, bon, c'est la France qui a gagné.
4: 3-0.
2: Voilà. Donc, alors, on est en connexion avec lui. Bon, monsieur, visiblement, pour Harry Kane, ça avait marché. Vous avez dit qu'il ne marquerait pas de but. C'est qui l'avait prédit, ça?
7: C'est moi!
2: Ah, ça, c'est fort. Par contre, la défaite de l'équipe de France, c'est qui l'a prédit?
8: C'est moi.
2: Ah oui, c'est moi fort. c'est moi.
3: Là, il est dans le buisson.
2: Alors, est-ce que vous connaissez Nathalie et les autres connaissent, qu'on en a parlé ce matin, est-ce que tu connais Ralph Masrow?
5: Non.
2: Ralph Masrow est un Américain de 28 ans. Il est hospitalisé parce qu'il a fait un défi avec ses copains. Le défi à table, soirée arrosée, était le suivant. Voir qui pouvait s'insérer le plus de petits chevaux, des petits jouets, dans le rectum. Ah. Et bien,

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0: peut-être que je dirais rien. Mais
1: ah bah, c'est sympa pour les cons méchants.
2: Je lui dis, non, mais chérie, ça va aller. Oui, bon, de toute façon, tu seras allé, allez, tout à l'heure.
3: Rien de grave avec toi, de toute façon.
2: Tu vois que tu connais le problème.
1: Moi, c'est le contraire. Moi, c'est chaque fois qu'il m'arrive une tanasse, et Pietre et Corentin, maintenant, ils font pareil, ils appellent ma meuf.
2: Ouais, c'est bien. Ouais.
1: Heureusement qu'elle est là.
0: Elle est à l'écoute.
1: Allez, jusqu'à l'écoute. Mais elle va vous facturer l'écoute, les gars.
2: Au Mexique, dans la ville de Lagos de Moreno, il y a un super-héros. Il fait marrer tout le monde. Il se balade en Batman. Il l'appelle le Batman mexicain. Le gars, il chope les gars qui ont volé des motos et il met la moto à côté des gars et il les scotche au poteau.
0: Ouais.
3: C'est original.
2: Alors c'est original.
3: C'est un justicier.
2: En France, je pense que tu n'aurais pas le droit de le faire. Parce que le gars pourrait se retourner contre toi. Parce que je pense qu'il doit y avoir un petit peu de violence quand même.
1: Bah, oui.
2: Il les prend en photo avant et il met en plus leurs photos sur les réseaux sociaux.
0: J'adore.
2: Et vous avez vu l'histoire, c'est que c'est pas une blague. Il veut lancer le bat scotch.
3: Ouais, il a lancé sa marque de scotch.
2: Parce que comme il a mis un scotch qui est super résistant, il a lancé sa marque de scotch qui s'appelle le bat scotch.
1: C'est vrai que le scotch, c'est un truc de fou. Hein. Les mecs, ils sont collés au poteau, ils n'arrivent même plus à respirer.
2: Si vous étiez un super héros ou une super héroïne, d'abord, ce serait qui ? Super-héros qui existe. Ah, mais ça, c'est important. J'aimerais bien savoir.
3: Iron Man.
2: Toi, ce serait Iron Man ?
3: Bah oui.
2: Le blé.
3: Blé, bah oui.
2: Ah, évidemment, non, mais c'est Tony.
1: Tony Stark. Je suis obligé de m'appeler Tony.
2: Ah, bah vous êtes deux sur le même rôle. Corentin.
4: L'incroyable Hulk.
2: ça me plairait pas, ça. Ça me plairait pas, le truc. Vert, toujours être obligé de mettre des pantalons extensibles. Parce que quand même, vous avez remarqué, il craque tout. Et d'ailleurs, je me suis toujours posé la question, pourquoi il n'a jamais mis la chemise dans la même matière que le pantalon ?
1: Oui, ah bah oui.
2: Parce que sans pantalon, vous avez jamais vu la tub de l'incroyable Hulk.
3: Il a un truc extensible.
2: Non mais il a jamais, il s'est jamais énervé autant. Oh, l'incroyable tub. Jamais. C'est-à-dire que le pantalon est déchiré en bas, mais il tient. Et je me suis dit, dans ce cas-là, pourquoi sa chemise n'est pas faite de la même matière? Parce qu'il sait qu'il va se... Oui.
1: Parce que c'est peut-être un jean stretch.
2: Oui, mais c'est ce que je dis.
3: Voilà, pourquoi il a pas mis une chemise stretch?
2: T'écoutes l'émission ou t'es con? J'ai dit, pourquoi il a pas la chemise de la même matière?

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4: C'est Europe 2, nous sommes de là tous les jours. Vous allez pouvoir gagner tout à l'heure. Alors, vous allez pouvoir gagner jusqu'à 1000 euros si vous êtes bon au jeu des 1000 boules. Nous aurons tout à l'heure. Tiens, on aura un dossier, à mon avis, qui va faire parler ceux et celles qui sont en voiture ou au bureau ou à la maison. L'amitié, la fameuse amitié.
5: Homme-femme.
4: Grand débat. Je crois que ça, on n'aura jamais la réponse. C'est comme l'œuf ou la poule. On n'aura jamais la réponse. Mais ce qui ne nous empêchera pas d'en reparler. Je vous parlerai dans quelques minutes si, pour ceux qui ont des difficultés de réveil le matin. Il y a un nouveau réveil qui vient d'arriver. Je pense que ça va. On avait parlé, vous souvenez du réveil que tu es obligé de te lever
6: et de faire un truc.
4: Tu dois faire un truc.
5: Chercher l'objet qu'il y a sur ton portable.
4: C'est la

0: s'en fout.
1: Allez, on y va.
2: Coldplay.
3: C'est quoi?
2: Viva la vida.
1: Bah oui.
3: Ouais.
1: C'est que tu aurais été Nat. Alors, Nat aurait dit.
3: Si, je l'avais.
1: Mozart. Rondo Veneziano.
2: Pierre Bachelet.
3: Je l'avais.
1: Rondo Veneziano. D'accord, attention, deuxième titre.
4: Oh, je connais ça.
1: Ah, si,
4: c'est un vieux truc ça.
2: Ah là, je l'ai pas.
1: Dans les miroirs chinois.
5: Ah non, moi je sais pas.
1: Dans le bleu des photos. Nat, elle le sait. Attention, Nat.
3: Frédéric François.
1: Jean-Pierre, mais c'est pas grave.
3: Ouais, c'est pareil.
1: C'était son cousin. Ouais, c'est pas grave. Jean-Pierre François.
3: Ouais, Jean-Pierre François.
1: Frédéric François.
2: Je te suis.
1: Frédéric François Feldman. Je te dirais. Allez, on continue. Pour l'instant, tu ne marques pas beaucoup de points. On continue.
2: Yannick Noah.

0: J'avais appris à l'école, chanter pieds nus.
1: Remets-moi le début, remets-moi le début.
2: Le début, il est...
1: Remets-moi le début, je te jure, j'ai jamais entendu cette intro de ma vie. J'ai écrit une lettre. Allez, on continue.
3: Ouais, je croyais que c'était ça, d'ailleurs.
1: On continue.
0: Ça, je lui laisse.
1: Je me permets de te poser une question, Émilie. T'as du réseau?
4: Oui, j'ai du réseau, mais c'est que je l'ai sur le bout de la langue.
0: Laisse monter.
5: C'est ma dernière fois que capote.
1: Allez.
5: En anglais.
1: Ah oui.
0: The final.
1: Non. C'est pas the final condom. C'est final condom.
5: Non, condom.
1: Condom.
5: Le mec, il est en soirée. Mais non, c'est ma dernière capote. Mais non,
1: c'est le final countdown. C'est le décompte final, pas la capote de la dernière capote.
0: Ah, moi, je crois que c'est la dernière capote.
6: C'est la dernière capote.
0: Allez, belle la pièce montée avec ça.

0: aussi pleine. Au 1er juin, elle comptait près de 89 000 détenus, un nouveau record selon les chiffres du ministère de la Justice. En un an, plus de 4 000 personnes supplémentaires ont été incarcérées. La surpopulation dépasse désormais les 140%. Surveillants comme directeur d'établissement dénoncent un système pénitentiaire à bout de souffle. Ce mercredi 1er juillet est synonyme de changement comme à chaque début de mois. Première bonne nouvelle pour les jeunes parents, un nouveau congé de naissance fait son apparition aujourd'hui. Il permet à chacun des deux parents de bénéficier jusqu'à 2 mois supplémentaires indemnisés en complément des congés maternité et paternité. Au rayon des mauvaises nouvelles, cette fois, le prix repère du gaz augmente de 7,4% pour près de 6 millions de foyers, tandis que les étudiants étrangers, non européens et non boursiers n'auront plus droit aux APL. Et puis, nouvelle soirée de football en perspective. Les 16e de finale du mondial se poursuivent avec Angleterre, République démocratique du Congo à 18h. La Belgique et le Sénégal s'affronteront un peu plus tard à 22h avant un Bosnie-États-Unis dans la nuit. Hier soir, les Bleus ont mis en quitte l'équipe suédoise avec un succès 3-0. Les hommes de Didier Deschamps retrouveront le Paraguay samedi à 23h en 8e de finale. Côté ciel, le premier jour de ce mois de juillet se vit donc au soleil pour la plupart des régions. Les nuages sont un peu plus denses cet après-midi entre les pays de la Loire et les frontières de l'Est. Grand ciel bleu près de la Méditerranée avec 33 degrés entre Montpellier et Marseille. D'ailleurs, les Alpes-Maritimes, le Var et les deux départements corses sont en vigilance orange canicule. Demain, même chose avec ce léger voile plus au nord et ses conditions très estivales au sud de la Loire. 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

0: m'intéresse pas. C'est-à-dire, le France et la Suède, j'ai rien à foutre. La Norvège, c'est que des équipes qui me font pas briller. Un France-Belgique me fait beaucoup plus kiffer.
1: Ah oui,
0: un France-Brésil, un France-Argentine. Ouais, vous voyez ce que je veux dire? Des belles équipes. Jusque-là, honnêtement, les équipes pour lesquelles on a joué, vous pouvez me raconter la messe autant que vous voulez en me disant que c'est des bonnes équipes, machin. Mais c'est pas des affiches. Si c'était pas la Coupe du Monde, s'il n'y avait pas ces enjeux, ça ferait des tôles en match amical diffusé à la télé.
1: Oui, bien sûr.
0: Parce que c'est pas des équipes de dingue.
2: Tu comprends pas vraiment les règles non plus.
0: Si.
3: À part leur jeu, le reste, ça va.
0: Bah, si, ouais. Ça va. Non, mais j'ai compris quand même.
2: Ah bon, hors jeu, t'as toujours pas compris.
0: Ah non, mais
1: ce matin, il a dit que Dembélé avait mis un essai quand même.
0: Tiens, il y a une application réveil qui vient peut-être de trouver la bonne idée pour vous faire lever à l'heure le matin. Dès que tu appuies sur snooze, tu sais le fameux truc qui te remet 5 minutes.
3: Ouais.
0: Ça s'appelle snooze. Dès que tu appuies sur snooze pour repousser l'heure de ton réveil, l'application te débite 10 euros directement sur ton compte bancaire.
3: Wow.
0: Alors, ouais. L'appli, elle n'est pas encore sortie en France. Je pense que quand elle va sortir, parce que je pense que quand elle va sortir, tu pourras mettre 2, 3, 4 ou 5 euros. Mais c'est pas con, parce que tu mets ça par exemple sur le téléphone de tes enfants. Tu leur dis, écoute-moi bien, tu vois, j'ai relié ça à ton compte.
1: Oui.
0: Et ton argent de poche, à chaque fois que tu vas faire un snooze, je t'enlève un euro. Un euro pour nous, c'est peut-être pareil. Hein. Pour un gamin qui va se faire enlever un euro à chaque fois, je peux te dire que la deuxième fois où il va appuyer sur snooze, il va dire, je vais peut-être réfléchir.
3: Mais après, c'est con, parce que c'est toi qui lui donnes l'argent à ton gamin.
0: C'est pas grave.
3: C'est ton argent qui perd.
0: Non, c'est pas, il perd ton argent, mais en même temps, tu dis, c'est ce que tu auras de moins et je ne remettrai pas.
4: C'est sur le portable ?
0: Ça sera sur le téléphone portable.
4: Et si l'enfant, il coupe la sonnerie, il n'a pas besoin de snoozer. Ça sonne dans le vide, donc il ne touchera pas.
0: Mais ça veut dire qu'à un moment donné, si tu ne te lèves pas...
3: Oui, c'est portable.
2: Si tu te lèves avant, est-ce que tu as un crédit?
0: Alors, moi, je rajouterais bien ça dans l'appli.
2: Ah, oui.
0: C'est que si, par exemple, tu as fait 10 réveils nickel, clac, on te recrédite...
4: Et si elle a la lune et qu'elle n'arrive pas à dormir, comment tu fais?
0: Mais Nat, c'est trop compliqué, Nat. Lève-toi ou grasse-mat?
3: Moi, grasse
0: Vito,
3: grasse-mat.
0: T'es très grasse-mat. Mon petit Tony, grasse-mat.
4: Non, lève-toi par obligation.
0: Très bien, mon petit Corentin.
1: Lève-toi en ce moment. Mais par contre, l'appli, si elle existe, je mets l'URSSAF. Je connais l'URSSAF. Comme ça, grâce mat, et ça m'arrange.
0: Pierre, je sais, c'est une personne âgée, donc il se lève tôt maintenant.
3: Non, le week-end, je me lève à 10h.
0: Ma petite nappe,
3: je fais plus
2: Moi, ça dépend de la pleine lune, ça dépend des hormones. Qu'est-ce que tu veux que je te dise? Parfois, j'aime dormir le matin, mais. Ouais.
3: Elle était longue, cette pleine lune.
4: Voilà. T'as pris un modèle compliqué.
2: Qu'est-ce que tu veux que je te dise?
0: Alors,
2: c'est un vrai problème chez les nanas.
4: Il y a beaucoup d'options.
0: Franchement, j'ai pris un modèle, tu sais, les modèles chinois électriques. C'est vendu avec énormément d'options. Et je crois qu'elle les a toutes. Elle les a toutes, tu sais, genre le matin, bah, je me réveille assez tôt, mais je compte me rendormir. Le week-end, par exemple, vers 7h30, j'ouvre les yeux, je me dis, je vais essayer de me rendormir. Et là, juste, tu sais, elle n'a pas enlevé son masque. J'entends juste ça. Ce serait bien que tu ailles prendre le petit déjeuner pour les enfants.
4: Ah oui.
0: Et là, je dis, peut-être que je fais semblant de dormir, elle me dit. Et puis le plein bio-oméga que j'aime bien. Parce qu'à la coupe, s'il te plaît. Voilà. Et là, je fais toujours pas de bruit. Non, parce que si tu te dépêches pas, il y en aura plus, puis il va y avoir du monde.
4: Mais c'est de l'esclavage.
3: Je sais que tu dors pas.
4: Mais c'est de l'esclavage, ça.
0: Et là, elle t'a toujours pas regardé, elle a pas soulevé son truc, tu sais, comme Sam le pirate, tu vois, pour voir si t'es levé, elle fait. Allez, je t'aime, mon chéri. Allez,
3: et là, un petit coup, c'est pas.
0: Et après, elle fait. Par contre, tu fais pas de bruit quand tu te lèves, t'ouvres pas les volets, s'il te plaît.
3: Parce que je dors.
0: Et tu prends la voiture électrique parce que ça fait moins de bruit.
2: Attends,
1: mais t'as qu'à te lever, toi, il va chercher.
2: Mais je fais plein de choses à côté pour
0: bien sûr. Tu sais ce qui se passe dans ma tête? Dans ma tête, je suis un mec comme ça, qui se lève, qui lui enlève le bouchon de l'oreille, qui soulève le bouchon de l'oreille.
3: T'as qu'il y a le bouchon ton cul. C'est où elle est, la boulangerie? C'est la même pour toi que pour moi. Ton bio méga de merde, c'est où tu veux te le coller?
0: Et là, ma bouche, elle fait. Ok, mon amour.
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2: Gros mytho.
4: Il se réveille, ça mourrait.
0: Ce que je suis devenu. Me dégoûte.
2: Amoureux.
0: Le moi des 10 ans, quand il me voyait aujourd'hui, il dirait, ah, t'es une lavette, mon sang.

0: l'apéro.
1: Ah, dommage.
0: Je travaille en crèche.
1: En crèche, d'accord. Mais on fait bisous à toutes les enfants. Je m'adresse à toutes les personnes qui nous appellent comme Marie en crèche et qui, pendant qu'ils jouent, les gamins sont pendus au rideau et sont en train de tenter d'allumer le canapé. Alors on a dit que c'était de l'inifugé. Ils ont dit t'inquiète, je suis sûr que ça marche.
2: Ils avaient le boulot.
1: Comment?
2: Je l'ai reconnue, la dame. Elle s'appelle Madame Cubi.
3: Cubi le rosé.
1: Ah oui, bien sûr. Flavia. Flavia. Allez,
4: oui,
1: pardon,
4: salut.
1: Elle est pas mal. Elle est pas facturée, j'espère. Bless. Flavia, ma petite Flavia Annie, salut, responsable Corée. Facturation. Tu me la factures pas, oui, la vanne que vient de faire Corentin.
2: Ah,
1: ah, on la met en...
4: Je sais ouais, non, on va éviter. Allez, ouais.
1: Florian, Nancy, policier, salut Florian. Florian, est-ce que tu as attrapé des méchants aujourd'hui, Florian?
5: Eh ben, Florian, il est en congé aujourd'hui.
1: C'est ah, ben voilà. Eh ben, pendant ce temps-là, il y a du homejacking. Pendant ce temps-là, il y a du pickpocket. Pendant ce temps-là, vas-y, on se jette tout nu dans, la, dans l'eau, voilà.
3: C'est-à-dire ouais, que s'il voit un cambriolage, il ferme les yeux. Non, ouais, non, moi je suis
1: en... Il y a allez, le petit bon. Rams à la douane là, qui est en train de piquer de l'argent aux gens dans Nancy. Et toi, pendant ce temps-là, t'es à la cool chez toi?
5: Tout à fait, au frais.
1: Ah, bon, alors attention, vous m'avez...
6: Déjà, il a déjà tiré sur quelqu'un ou pas?
1: Oh, ben ah, arrête, ouais, c'est quoi cette question?
3: Sur un enfant,
1: on pose pas cette question.
7: T'as déjà sorti ton pistolet?
1: Non, allez, je préfère la version plus soft. Est-ce que t'as déjà sorti ton arme?
3: Ton taser?
5: Sorti mon arme, oui.
1: Et je sais,
5: mais jamais, il a jamais servi.
1: Je sais que les policiers, c'est une angoisse, ah parce bah oui, que dis-moi si je me trompe, mais rien que le fait de la sortir, c'est déjà pour vous de la paperasse et des emmerdes.
5: C'est tout à fait ça, oui.
1: Ah ouais,
5: en plus, bah, après, ouais. Mais ça fait peur de la sortir. Hein.
1: Ah bah, c'est ce que dit Rocco Siffredi. Rocco Siffredi, sa femme, a dit bah, ça fait peur de la sortir, ouais, ça fait de la paperasse. Et est-ce que tu as déjà, est-ce que, dernière question, tu t'es déjà servi des menottes pour ta chérie le soir quand tu es rentré à la maison?
2: Ah oui.
5: Alors j'ai des menottes spéciales maison par contre.
1: Ah.
3: Et la tenue, par contre, elle ne confond pas après quand tu vas bosser. Hein. Va pas arrêter un mec avec des menottes roses. Hein.
1: Sandrine.
5: La couleur n'est pas la même, oui.
1: J'ai pas Sandrine.

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3: Merci Monsieur Lopez. Dans toute l'équipe, je vous ai mis des photos hein, sur mon Insta du t-shirt face avant, face arrière. Écoutez, on a perdu au jeu du couple, on devait porter le t-shirt. Il faudra faire une revanche. Hein.
4: Allez,
5: ouais, pas de soucis.
3: Mais avec des vraies questions.

0: mais c'est des questions plus, plus guidées. Mmh. Quel est son rêve? J'en ai plein de rêves, hein. Avoir deux Ferrari.
1: Oui, mais ce que tu comprends pas, c'est qu'on a eu les mêmes questions et nous on a bien répondu.
0: Mais parce que les rêves, il y en a qu'un, lui. Moi j'en ai 50 000.
1: En tout cas, je sais que vous avez un restaurant ce soir avec notre ami de community manager, donc je veux voir des photos avec les t-shirts au restaurant.
0: J'en suis complètement capable. Je vais vous dire, j'en suis complètement capable.
2: Tu mets ta veste et tu l'enlèves dans les moments.
0: Je pense que je vais faire ça ce soir, resto, je mets ça, je vous filme.
3: Ok. Et là, toi aussi, c'est toute la journée. Oui.
0: Je me pense que dans un restaurant.
4: J'ai des rendez-vous après.
0: Jamais ils vont me servir aussi vite. Allez, il dégage le gros. Allez, vas-y avec ton t-shirt pourri là, c'est pas Emmaüs. Et j'embrasse Théo qui nous fait les vidéos, tout ce que vous voyez sur les réseaux sociaux, c'est lui. On l'embrasse parce que le pauvre, il est là, il arrive à 6h le matin, on l'enchaîne en dessous, on lui donne une gamelle d'eau et il peut partir manger. Il me dit des fois j'ai faim, je dis oh, tu peux attendre mon grand.
2: Il a des réserves. Il nous a demandé un t-shirt.
0: Alors, ça va toi? Ça se passe bien?
4: Il est toujours souriant.
0: T'es content? Ouais, tu voudrais quelque chose? Qu'est-ce qui te ferait plaisir là maintenant?
5: Là? Ouais.
0: Voilà. Allez, puis une répartie à toutes épreuves. Vraiment, c'est ça qui est bien. L'amitié homme-femme sur les réseaux. On est tombé sur des comptes en ce moment qui te résument des théories philosophiques. Aujourd'hui, il y a la théorie du philosophe allemand, hein, le fameux Arthur
1: Rimbaud.
0: Non, Schopenhauer, abruti. Arthur Rimbaud, il n'est pas allemand. Arthur Rimbaud. Il n'est pas philosophe, il n'est pas allemand. Bonjour, je suis Arthur Rimbaud. Non, Arthur Schopenhauer, qui dit que l'amitié homme-femme est impossible car la nature ne connaît pas le mot ami, paraît-il, et que derrière chaque amitié homme-femme, il y aurait une tension sexuelle. Pas moi qui le dis, hein. Mais pas moi qui le dis, c'est Arthur Schopenhauer qui est à la fête de la bière, il prend son Chopin. Arthur Schopenhauer.
1: Le happy hour et le Schopenhauer.
0: Aïe, c'est très bon, j'aime quand c'est très frais, que ça glougloute avec la mousse.
4: Je suis peut-être allé le voir parce que franchement, toi, t'as beaucoup de copines. Hein.
0: Pas du tout.
4: Si, arrête.
1: Mais c'est le meilleur ami.
4: Non, mais il a plein de copines avec qui il tchatche. Merci.
2: Ses copines, c'était copines.
4: Merci. Non, pas forcément.
0: Mon avocat de la défense, je le remercie.
4: Pas forcément.
2: Ah non, mais je les connais
0: mais
2: beaucoup.
0: Toutes les nanas qui me disent bonjour à 6h du mat, je te signale que c'est tes copines.
4: Pas que.
2: À 6h du mat?
0: Alors, donne-moi des prénoms.
2: Allez.
4: Je sais pas, tu sympathises parfois avec. Non, mais sur Insta, tu sympathises avec des auditrices, tout ça, avec qui t'échanges et
0: mais
4: tout.
0: C'est pas des
4: heureusement,
0: amis,
4: je suis pas jalouse.
2: Ah,
4: je suis pas jalouse.
2: Oui, mais avec des
4: si, ça devient des copines et tout.
2: Mais il fait la même chose avec des mecs.
0: Quelqu'un qui dit je t'en. Alors, pardon.
4: Non, mais attends, parce qu'à l'inverse, si moi j'envoyais des messages à des mecs.
0: Laisse-moi finir. Quelqu'un qui dit je t'embrasse, je suis avec les enfants, je vous écoute à la radio, bisous à Nathalie. Et d'une, c'est pas des copines. Et de deux.
1: Un ami, c'est quelqu'un à qui tu te confies.
2: Tu vois, hier soir, tu m'as envoyé un texto à 22h.
4: Oui, non, mais ça, t'es pas obligé de le dire.
2: Voilà. Une amie.

0: et d'une, c'est pas des copines. Et de deux,
1: un ami, c'est quelqu'un à qui tu te confies.
2: Tu vois, hier soir, tu m'as envoyé un texto à 22h.
3: Oui, non, mais ça, t'es pas obligé de le dire.
2: Voilà,
3: c'est
2: une amie.
4: Ah, avec la photo.
2: La photo de quoi?
0: Elle était toute nue en disant vive l'équipe de France. Ouais.
2: Non, non, pas du tout.
0: Elle tapait, toi.
2: Mais non, non, je te jure qu'on a. Non, non, il n'y avait pas.
0: Mais alors, est-ce que vous croyez, Piet, est-ce que tu crois à l'amitié homme-femme?
1: Ben oui, moi j'ai une meilleure amie, ma femme n'est pas jalouse.
3: Mais il est
1: déjà j'ai eu une amitié longue avec une amie. Bon, elle était moche. C'est pour ça qu'il n'y avait pas de tension sexuelle.
0: Alors en fait, je ne savais pas à quel moment je pouvais placer cette phrase, mais je crois qu'il l'a fait pour moi. Est-ce que ça n'aide pas quand le physique de l'ami I ou IE ne te convient pas du tout, donc il n'y aura jamais de soucis? Évidemment, ta meilleure amie, je suis un mec. Ma meilleure amie.
1: Si c'est une bombe.
0: Je te l'amènerai, Nat. Je dirais ça, championne de France de striptease.
1: Ouais.
0: Tu vois, elle a été mise bouboule d'or, machin et tout. Ah, puis si, elle a été élue plus belle fesse du monde en 2016.
5: Plus belle moustache.
0: Et en plus, qu'est-ce qu'elle est drôle. Là, évidemment, ce serait.
2: Bien sûr, oui. Mais moi, j'en avais une comme ça. Vous la connaissez en plus. Elle était modèle pour Obad. C'était le corps de 2018
3: ou
2: 2019. Un truc de fou. Et ma meuf, à chaque fois, je la déteste et tout. Mais pourquoi tu la détestes? Tu lui as pas parlé, elle t'a rien fait. Ouais, non, c'est bon. Parce que les photos, Instagram et tout.
0: Toi, tu serais comme ça, toi.
3: Mais c'est pas vrai. Attends, je suis désolée. Par exemple, tu prends Cécile de Minibus, qui est une super belle fille. Oui. C'est encore sa pote, il la voit. Je suis pas jalouse.
2: Bah, heureusement.
0: Cécile, on a fait la guerre ensemble.
3: Tous les mecs étaient à fond sur Cécile de Minibus. Et pourtant, moi, je suis pas jalouse de Cécile. Elle est hyper gentille.
0: On a fait la guerre d'Algérie ensemble, on a fait la guerre de Corée.
2: Ils étaient dans les tranchées.
0: On est des anciens combattants en 14.
3: Et tout le monde bavait sur elle.
0: On a pris le gaz moutarde.
3: Quand c'était la méthode Coé, tout le monde bavait sur Cécile de Minibus. Et les auditeurs, écoutez-moi, ils vont tous te répondre.
5: Il a raison. Au bout d'un moment, je trouve que quand tu côtoies longtemps
0: évidemment
5: une femme en tant qu'amie, au bout d'un moment, tu la vois.
0: Ah, bah alors,
5: vois,
0: tiens, ouais, je vais vous en dire une autre qui n'est pas là aujourd'hui. Stouf.
3: Oui. Ouais, mais Stouf, c'est ton pote.
2: En soirée et tout, j'espère que ma meuf, elle écoute pas. En soirée, je pourrais glisser.
0: Mais non.
5: Allez, attends, c'est bon.
3: Franchement,
2: elle est super jolie, elle est gentille.
3: Alors, c'est un amour.
2: Elle s'habille bien.
0: Donc, ça répond tout ce que je vous dis. Elle est jolie. Elle est marrante, elle est avec nous tout le temps, machin.
3: Elle a des belles formes, voilà.
0: Pourtant, ça ne viendrait pas à l'idée une seconde.
3: Peut-être que Gaël, il a envie de vous défoncer.
0: C'est de l'amitié homme-femme.
5: J'ai un SMS de Stouff. Elle dit à Tony, c'est mort.
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0: Ah, c'est mort et j'en parle à mon mari. Ça fait beaucoup de choses là, ça va mal se passer. C'est Europe 2 que vous écoutez, bonjour. C'est mercredi. Vous pouvez réagir à ce qu'on disait, tiens.

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3: Un petit point sur la Coupe du Monde dans un instant. Si vous êtes nul ou si vous voulez suivre ou si vous avez raté les petites histoires de la Coupe du Monde, on s'en occupera tout à l'heure. Qu'est-ce que nous ferons vers 17h? Ah, on reviendra sur le petit gamin avec le pistolet à eau là.
4: Il est mignon.
3: Il y a un coup il a 11 ans, un coup il a 12 ans, et un coup il a 14 ans, il a changé d'âge. Le gamin en deux jours il a changé d'âge 10 fois selon les médias. Vous l'avez pas vu? Le gamin au canal Saint-Martin qui lance de l'eau.
4: On a vu que ça.
3: Ramza Ladouane.
5: 12 ans, évidemment.
6: Ah, c'est pas celui qui a arrosé un policier?
3: Le petit Ramza Ladouane.
4: Garçon.
3: Oui, c'est ça. Ouais. Vous l'avez pas vu? Graillon. Il demande 2 euros et si les gens payent pas, il les arrose.
6: Ah.
3: Bon, on en parle dans un instant, parce que pour certains, c'est le gamin le plus détesté de France. Pour d'autres, il devient une star. On en parlera tout à l'heure. Je vais payer mes boules de glace. Le coco paye ses boules, si vous voulez jouer avec nous. Si vous êtes un glacier, on va partir quelque part dans un coin de France tout à l'heure. Vous envoyez Coé, C-A-U-E-T, au 7-12-13 par SMS. C'est le moment de faire un bisou à Teddy. Comment s'appelle le fils ou la fille de Teddy? Bonjour Teddy.
7: Bonjour.
3: Salut mon Teddy. Comment s'appelle le fiston ou ta fille?
7: Alors, c'est Gauthier.
3: Gauthier, quel âge il a, Gauthier?
7: 8 ans.
3: Il est comment, Gauthier? Raconte-moi un petit peu. Il est turbulent, il est gentil, il fait des bêtises, c'est un enfant modèle. C'est Ramza Ladouane.
7: Ça dépend des jours, comme tous les enfants.
3: Oui, alors non. T'as des enfants qui sont... Un enfant vivant, on dit. Vivant, c'est que des fois, ils ont leur petite crise, ouais, et ça, c'est normal. Non, mais vivant, vous voyez ce que je veux dire.
7: Enfin, le mien est vivant. Là.
3: Voilà, c'est ce qu'on dit. On dit plein de vie. Hein. Plein de vie, c'est le truc avant, il est chiant. On dit plein de vie.
4: C'est la façon polie de dire il est chiant.
3: Eh, c'est plein de vie.
5: Non, maintenant, ils disent HPI.
3: Ouais, TDAH. Bon, tu vas me le passer. T'as 5 minutes devant toi. Va te promener. Je vais gérer le monstre. À la place de moi.
7: Merci beaucoup.
3: Merci mon grand, merci.
4: Ouais, pars pas trop loin non plus. Hein.
3: Parce que j'ai pas la notice moi. Gauthier. Salut mon Gauthier.
8: Oui.
3: Comment ça va mon grand? Bienvenue sur Europe 2, bienvenue à la radio Gauthier.
8: Ça va bien?
3: Ça va toi?
8: Et toi?
3: Bah ouais, moi ça va, écoute, je passe une bonne journée, je suis content de t'avoir au téléphone Gauthier. Tu sais ce que tu veux faire plus tard Gauthier?
8: Oui.
3: Ah vas-y, raconte-moi, qu'est-ce que tu veux faire?
8: Surveillant de musée.
3: Alors voilà, alors
4: c'est pointu ça.
3: Mais alors pourquoi? Parce que tu vois, ça fout rien. C'est assis sur une chaise.
4: Laisse-le.

0: la chambre de maman et j'ai cassé ses lunettes.
1: Ah, volontairement ?
2: Ah, fou.
1: Tu l'as fait exprès ? Ou tu ne l'as pas fait exprès ?
0: T'as fait... Je l'ai fait exprès.
1: Ah oui, c'était pour se venger, c'est ça, il l'a bien dit.
2: Tu t'es vengé de maman ?
0: Oui.
2: Qu'est-ce qu'elle a dit quand elle a vu que c'était toi ?
0: Bah, elle a beaucoup crié.
2: Eh oui, bien sûr, puis des mots vulgaires, je suis sûr, elle a dit 2-3 gros mots.
0: Bah oui.
2: Ah oui, bien sûr.
3: Déjà, elle a dit je vois plus parce qu'elle avait plus de lumière.
2: Ah oui. Puis elle t'a confondu avec la table, elle parlait à la table. Voilà. Elle

0: ah, oui. d'Égypte. Et je suis en train de travailler sur le Moyen-Âge.
1: Alors, les dinosaures au Moyen-Âge, c'était quelle date?
2: L'embrouille pas.
0: Hein? Je sais pas.
1: Ah si, attends, il y avait des dinosaures au Moyen-Âge?
0: Bah non.
1: Bah si. Enfin si.
0: Bah non.
1: Bah si. Bah bien sûr que si. Quand il y avait les chevaliers qui faisaient des duels, ils étaient sur des dinosaures.
0: Ouais. Ben non, ils étaient sur des chevaux.
1: Non, ça c'est faux, ça c'est ce qu'on dit dans les livres. Non, les dinosaures, les mammouths, ils étaient là à l'époque.
0: Non.

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0: Ouais, je
1: tu
0: sais.
1: Leur fais mal au cœur.
0: Ouais, j'irai en enfer, je le sais.
2: Mais on leur offre des places pour Guingamp après.
0: Ah ouais,
1: ouais, mais j'aime pas.
3: Je rigole.
0: Ça va être une tuerie. On fera ça tout à l'heure.
3: C'est trop bien.
0: Tiens, toujours football. On parlera de la boulette de l'OM. Et puisqu'on est dans le foot, il y a un point sur la Coupe du Monde. Hier soir, l'équipe de France s'est qualifiée après sa victoire 3-0 contre la Nathalie.
1: Suède.
0: Ça fait 10 fois qu'on le dit, la Suède, ça nous a permis d'apprendre que Kylian Mbappé prenait soin de l'équipe en tant que capitaine en leur faisant notamment des...
3: Papouilles.
0: Des grades-grades.
1: Des grades-grades, ouais, des
0: grades-grades.
1: Des chatouilles.
0: Tu vois vraiment faire des grades-grades.
3: Des
0: cadeaux.
3: Ah.
0: Il a offert à tout le monde, tu sais quoi? Il a offert des...
1: Ah non, je sais pas, tu vas me dire.
0: Qu'est-ce qu'il a pu offrir?
1: Des
0: Porsche.
1: Ah bah des bijoux, des montres.
0: Non,
2: il des canards vibrants.
1: Des voitures.
0: Il leur a offert des casques audio.
1: Ah
3: ouais.
0: Bon.
3: À qui?
2: Bah,
0: aux joueurs.
2: Mais bon. Ils en ont pas vraiment besoin.
0: Bah, ils en avaient déjà parce que moi à chaque fois qu'ils sortent du bus, ils en ont déjà. Donc,
3: Et après ça se la raconte pas. D'accord, il fait des cadeaux, t'es fou quoi.
0: Mais d'où il se la raconte?
3: Mais non, les gens qui sortent avec les casques du bus et tout.
2: Mais ils le font tous ça. Parce que tu crois qu'au Real Madrid ils le font pas ça les mecs quand ils descendent du bus?
3: Non, ils le font pas.
2: Ouais, bien sûr.
0: Il a décidé que l'équipe de France l'a joué.
2: Mais c'est la mauvaise foi incarnée.
0: Mais c'est fou.
1: Sa meuf, elle regarde le foot. À mon avis, elle doit être devant les joueurs. Il doit être écouté.
3: Non, franchement, il a fond sur moi.
4: Et quand on va gagner la Coupe?
3: Franchement, pas d'hésitation.
2: À chaque fois, elle regarde les footballeurs, elle regarde son mec. Ouais. Elle fait, ouais, non, c'est moi.
0: Tu sais quoi, je vais couper la télé, je vais te mettre toi en short avec un ballon. Cite-moi, va courir dans la pelouse en faisant peu. Ouais, mais c'est incroyable. D'ailleurs, si jamais les gens veulent partir aux États-Unis pour voir la France en 8e, il y aurait une chute des prix des billets de près de 40%.

Salut Koé, bonjour à tous. La chaleur nous laisse encore tranquille en cette fin d'après-midi. Le mercure est quand même bien élevé déjà près de la Méditerranée, tandis que des orages sont attendus dans l'Est. La météo, c'est dans moins de 2 minutes. Et direction le Sud, justement, où les conditions poussent les pompiers à la plus grande vigilance. 6 départements du pourtour méditerranéen sont placés en vigilance rouge face au risque très élevé de feux de forêt cet après-midi. Sécheresse, vent et chaleur forment un véritable cocktail explosif. Une 50aine de massifs forestiers ont été fermés au public aujourd'hui. Pour surveiller la situation au plus près, le Premier ministre Sébastien Lecornu présidera demain à Marseille une nouvelle cellule de crise interministérielle. Et la chaleur ne touche pas seulement les forêts, les océans viennent aussi de battre un triste record. Le mois de juin a été le plus chaud jamais mesuré, avec une température moyenne proche de 21 degrés selon l'Observatoire européen Copernicus Marine. Une hausse liée au réchauffement climatique, mais aussi au retour du phénomène météo El Niño. D'après les experts, de nouveaux records de température pourraient tomber dans les mois à venir. Dans l'actu également aujourd'hui, l'actrice aux 5 Césars ajoute une ligne beaucoup moins prestigieuse à son palmarès. Isabelle Adjani a été condamnée cet après-midi à 10 mois de prison avec sursis pour fraude fiscale aggravée et blanchiment. La Cour d'appel de Paris a confirmé sa culpabilité tout en allégeant la peine prononcée en première instance. La comédienne était notamment soupçonnée d'avoir déclaré une fausse résidence au Portugal. Lui est plus chanteur qu'acteur. Bad Bunny a désormais son double à Paris. Le musée Grévin a dévoilé aujourd'hui la statue de cire de la superstar du reggaeton installée dans un décor inspiré de son dernier album. Une statue qui a demandé 7 mois de travail au musée et réalisée seulement à partir de photos. Une entrée qui coïncide avec son passage en France. L'artiste portoricain est en concert à Marseille ce soir, avant 2 shows prévus à Paris ce week-end. Et puis le premier jour de ce mois de juillet se vit donc au soleil pour la plupart des régions. Les nuages sont un petit peu plus denses entre les pays de la Loire et surtout les frontières de l'Est. Grand ciel bleu près de la Méditerranée avec près de 35 degrés encore à Montpellier. Vigilance orange canicule dans les Alpes-Maritimes, le Var et les départements Corse. Demain, même chose avec ce léger voile plus au nord et ses conditions très estivales au sud de la Loire.

0: cours, machin. Mais à partir du moment où ça devient filmé, qu'ils sont 12 gamins avec de l'eau qui vont t'en mettre plein la gueule et que t'es obligé de payer tes 2 euros, non, c'est pas
1: oui,
0: que rigolo.
1: Il dit quand même, tu me donnes 2 euros, sinon je t'arrose.
2: Oui,
0: alors aujourd'hui, on a l'impression qu'il ne se passe vraiment rien en France parce qu'à BFM Télé, donc, tu sens que là, c'est devenu leur info de la journée. Ils sont obligés de se rendre sur place et ils font des duplex de ce genre-là. Écoutez bien, il n'y a pas de vanne. Hein.
3: Il fait 27 degrés aujourd'hui. Hamza est arrivé il y a à peu près une heure sans son pistolet à eau. Il n'a arrosé personne. En tout cas, on n'a pas pu le constater. Il dit qu'il ne va pas le faire. Il le fait uniquement quand il y a des fortes chaleurs. Et donc, avec cette nouvelle canicule qui arrive a priori ce week-end, il devrait ressortir ce pistolet pour s'amuser, comme il le dit.
0: Moi, je suis patron de BFM. Ouais. Je regarde ma chaîne. Je dis, il y a vraiment encore trop de gens chez nous. Ouais. Non, vraiment, je pense qu'on peut économiser encore du personnel parce que envoyer un envoyé spécial. Avec ce que ça coûte, avec sa valise 4G, machin, ouais. Tout, son micro, machin, et qui dit, alors écoutez, il n'est pas encore arrivé, nous entendons l'entrée des joueurs, mais tu te dis, mais les gars, vous êtes
2: devenus fous. Je vous
0: fou.
2: Tiens au courant.
0: Vous êtes devenus fous. Vous starisez un gamin de 14 ans qui fait des conneries et vous êtes un de merde.
1: Mais en plus, ça donne des idées aux autres.
4: C'est ça, il y a une capitale qui est prévue sur M6 sur lui. Le business de
2: Hamza.
0: Bon, ouais. La canicule, elle a fait surchauffer les cerveaux dans les politiques, dans les journalistes. Je vous jure, il y a des gens qui se sont parmi. Bon, en tout cas, vous restez avec nous. Dans un instant, nous serons de retour. Dans un instant, on jouera au Coco Pays Séboul. Nous irons dans quel département dans quelques minutes. J'ai envie de proposer peut-être aux producteurs de l'émission de me dire dans quelle région nous allons
4: aller. Alors moi, je connais bien, c'est Avzias, c'est un petit village en bord de... Comment on dit ?
2: De mer.
4: Bord de mer, ouais.
5: 18h,
4: Coé sur...
0: J'ai plus de...
4: Un truc avec des vagues et dauphins.
0: J'ai plus de mots. Merci, Ray.

0: si tu dis l'amitié homme-femme, il y a le mot homme dedans.
1: Dans quel sens tu veux dire? Non, mais c'est pas ça que je veux dire. C'est que est-ce qu'une femme laisse faire l'amitié homme-femme ou est-ce qu'un homme?
0: Bah, toi, t'es jaloux.
2: C'était pas ça la question, hein. À la base, la question, c'est est-ce que l'amitié homme-femme est possible sans qu'il y ait des tensions sexuelles?
0: C'était ça, tout voilà. À fait.
3: Et c'est impossible.
0: Non, parce mais
3: que,
0: tout...
3: que ça soit l'homme ou la femme, il y en a un des deux.
1: Et moi, attendez, j'ai aucune tension sexuelle avec tes copines. Hein.
0: Je sais, mais.
1: Je les embrasse, si elles nous écoutent, mais.
2: Sur la bouche?
0: Non, mais moi, avec la langue. Si j'allais manger avec un pote ou si j'échangeais avec un pote comme ça.
2: Ouais, non, mais là, tu parles de jalousie, regarde. Ça
0: mais il est jaloux, ça m'est très jaloux.
3: Attends, je vais poser une question. Si demain, Nat et moi, on va manger. Un soir, comme ça, mais je l'invite, tu vois.
4: Voilà. Non.
3: Mais tu sais, elle a la cool pour parler de flashback, voilà. De son émission.
2: Dans un club libertin.
3: Voilà, au fond d'elle.
1: Nu.
0: Hier, je suis chez le coiffeur, j'ai pas de réseau. Je reçois, à un moment donné, tu es injoignable, mais en grand. Hein. Je lui en fais une photo avec mes paupiettes, mes papillotes sur les cheveux, là.
1: Mais c'est pas des paupiettes,
0: bah oui,
1: hein.
0: Mes papillotes. Je suis chez le coiffeur. Mais voilà, parce qu'on ne sait jamais, tu vois.
4: Et toi, t'es pareil.
0: Non.
4: Il y a une fois, je mangeais avec lui, il n'était pas joignable, t'as appelé Stouff, moi.
0: Et oui, parce que j'avais un truc hyper important à lui dire.
1: Ah bah regarde-le.
0: Il y avait des bouchons.
3: Hein, eh oui.
1: Le truc super important, c'est transformé par tu manges encore avec une pute. Tu parles d'un truc important. On a le classement des villes européennes les plus adaptées aux canicules. La moins bien adaptée aux canicules des 854 villes européennes étudiées et.
4: Oh, j'en sais
3: Paris.
4: Rien.
2: Paris.
0: Paris.
3: Mais non.
1: Mais
3: non.
1: Mais si. Allez. C'est la densité élevée, le manque de verdure, trop de bâtiments anciens qui retiennent la chaleur et qui rend Paris plus vulnérable aux canicules. Donc venez pas nous raconter les conneries de clim. Quand on dit que les clims, ça réchauffe les rues, parce que les villes de New York, toutes ces villes-là, elles ont 1000 fois plus de clim que nous.
2: C'est vrai.
1: Nous, à Paris, il n'y en a quasiment pas. Et malgré tout, quasiment les villes qui s'en sortent le moins bien, alors qu'on n'a pas de canicule, donc on ne réchauffe pas la rue.
3: Mais ce n'est pas aux États-Unis, à New York, il y a le maire qui veut mettre des clims de partout, dans tous les appartements.
1: Il y en a déjà partout, quasiment. Oui, sinon, tu ne tiens pas à New York, il fait 50. Hein.
3: Ouais, j'imagine.
1: Merci beaucoup. Tiens, j'ai envie de vous offrir de la glace, ça me fait plaisir. J'ai envie de partir du côté de Vias où il y a comment ça s'appelle
2: déjà
0: la mer.
1: Wendy's Delice. Bonjour Wendy's Delice.
5: Et bonjour.
1: Mais ça va, comment il s'appelle?
5: Moi Clyde.
1: Oh là là, tu t'appelles vraiment Clyde.
3: Ouais, et sa meuf,
5: je m'appelle vraiment Clyde, exactement.
1: Ah, ça c'est fort. Clyde, Wendy's Delice, raconte-moi, c'est où, c'est à quel endroit?
5: Alors c'est à Vias plage, avenue de la Méditerranée. Juste en face, le snack Le Safran.
1: Je vois Tony qui dodeline de la tête. Visiblement, ce que tu fais, c'est très bon.
3: Ah, c'est très bon, parce que moi, je travaille au Warung Tapas, donc je te connais.
5: Ah oui, bah oui, je connais très bien le Warung Tapas, je vais manger tous les midis.
1: D'accord, vous avez fini, vous pourrez vous parler après l'émission, ça vous dérange pas? Hein, on a un peu de, faut mettre un peu d'intensité. Raconte-moi ce qu'il y a comme glace. D'abord, petite question, est-ce que c'est de la glace artisanale ou tu t'es pas fait chier, t'as mis du Magnum?
5: Alors, c'est de la glace artisanale qui est fabriquée dans un labo à Lézignan, dans la région.
1: Raconte-moi.
5: Et j'ai 42 parfums de glace.
1: 42, magnifique. Ouais. Je veux le parfum le plus étonnant que tu puisses avoir dans ton truc de parfum.
5: Cette année, c'est chouchou.
2: C'est-à-dire
1: chouchou?
5: Les cacahuètes caramélisées, vous savez quoi?
2: J'ai eu peur.
1: Non, pas le chouchou.
2: Pas le chouchou des filles, ça va pas, non.
1: Le truc qui se vend le moins bien.

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0: Quel maillot celui-là ?
1: Extérieur.
0: Match en extérieur. Salut les fans de l'OM qui nous écoutent nombreux chez tous les jours. Alors, sauf qu'il y a eu un problème. Le mannequin qu'ils sont allés chercher, on ne sait pas si c'est de l'IA, parce qu'aujourd'hui, il n'y a plus de vraies photos. Ils vont chercher des mecs de l'IA, c'est fait plus ou moins au Pakistan, à Singapour. Les photos, elles arrivent, elles sont
1: faites. Je pense que tu as la réponse, c'est pour ça.
2: Je l'ai vu, ça.
0: Tu l'as vu ? Ouais. Le mec a marqué Paris sur son bras. C'est-à-dire que vous avez quand même un tatouage qui ne peut pas passer, c'est celui-là. Ils ont pris un joueur. Et parce que je pense. Je vais vous dire que le mec, dans le fin fond de l'autre pays, qui a fait le truc en IA, OM, Marseille, Paris, mais qui n'a pas fait tilt.
1: Mais non.
0: De là à ce qu'ils confondent avec Paris, machin et tout, il a mis Paris. Et forcément, vous doutez bien.
3: Et en plus, maintenant, les marques, elles prennent un mannequin et après, avec l'IA, elles changent juste les vêtements, en fait.
1: Ouais,
3: c'est tout le temps la même photo, mais ils changent tous les vêtements et donc ils en font des centaines.
0: Mais t'imagines, surtout, puis ils changent les couleurs de peau, vous avez vu. C'est-à-dire que selon les pays, pour vexer personne, quand c'est un pays noir, on met des mecs noirs, quand c'est pays asiatique, ils changent. Mais t'imagines, en plus, le mec, ils ont dit, t'as fait une erreur, Michel. On l'appellera Michel, pour que personne ne le prenne mal. T'as fait une erreur, Michel. Ah bon ? Ouais, regarde, bah, attendez, j'efface. Parce que le mec, peut-être qu'il avait écrit Paris, on t'encule, il a enlevé le on t'encule. C'est bon, j'ai enlevé le on t'encule. C'est bon. Ouf ! On est passé à côté, à ça de l'insulte. Hein. J'ai laissé que la ville. Bon, mais voilà, je trouve ça hallucinant. Est-ce que vous êtes du genre à tout acheter quand quelque chose vous plaît ? C'est-à-dire, vous voyez un t-shirt, vous voyez une pub, vous voyez un beau mec dans la pub, ou les filles, toi, Anna, tu vois une belle fille qui est malade, tu te dis. Est-ce que ça t'entraîne à l'acheter ou tu ne cèdes pas à la tentation ?
2: Oui, tu t'identifies quand même sur la photo que tu vois, un peu.
0: Donc tu vois

0: pas à la tentation.
1: Oui, tu t'identifies quand même sur la photo que tu vois, un peu.
0: Donc tu vois une très belle fille avec un très beau maillot, comme ça, légèrement cambré sur la plage, ce qui n'arrive jamais dans la vraie vie. Parce que dans la vraie vie, toutes les femmes qui ont des maillots, une fois qu'elles ont fait la photo Instagram, elles sont assises dans le sable, elles ont une cuisse qui pendouille, un nichon qui sort à moitié, le gras du bras qui pendouille, Michel il est à côté, le ventre au-dessus du maillot, ça ne servait à rien de le choisir pendant deux heures, on ne voit plus les motifs, le ventre est dessus, mais sur Instagram, c'est comme ça, le doigt dans la bouche. Comme ça. Et toi, tu cèdes à ça?
1: Mais oui, bah, j'espère, parce que j'ai été mannequin quand même pendant 20 ans, donc tu remets mon métier. Ah, bah,
0: d'accord,
1: c'est bon, c'est ce que j'ai fait, donc évidemment, j'espère. Alors,
0: oui, mais
1: une femme s'identifie un peu quand
0: d'accord.
1: même. Pietro. Les marques d'ailleurs jouent là-dessus.
0: Et donc, tu vois un beau mec dans une chemise, tu dis, hey, je vais le prendre, ça lui va bien.
2: Non, parce que je sais très bien qu'à chaque fois, on ne ressemble pas. Et par contre, moi, ce qui m'énerve, c'est que les mannequins, justement, maintenant, par diversité, ils te mettent des mannequins un peu, tu vois, un peu gros, un peu.
3: Et alors, excuse-nous.
2: Et bah ouais, bah du coup, ça me fait pas rêver du tout. Moi, je préfère justement, ouais, voir un très beau mannequin.
0: Là, si Stouff, elle était là, elle te dévore.
2: C'est bien. Ah ouais,
0: parce que il y a les deux des discours aujourd'hui. Il y a le discours officiel, qui est le discours
3: t'es
0: de.
3: T'es un ouf, toi.
2: Bah non. Désolé. Je te dis ce que je ressens moi.
3: Mais t'es un ouf. Si ça
2: t'as
3: va
2: pas
3: bien,
2: envie de l'acheter.
3: Mais si ça va bien, en gros, genre moi. Forcément, ça va bien que moi, quand je vois le mannequin qui fait ta taille à toi, je vois, je dis c'est beau. Ce qui m'arrive tout le temps quand il y a les sols, je vois le mannequin, le truc, je dis putain, la tenue elle est stylée. J'arrive chez moi, j'essaye. Moi, alors, laisse tomber.
0: Corentin, je vais prendre un autre truc. Tu es dans le rayon du slip français. Tu veux un très beau boxeur.
3: Ouais.
0: Le mec qui porte ton boxeur, mon ami, il a une bedaine qui recouvre.
3: Bah oui,
0: tu vas l'acheter?
2: Bah non.
3: Bah non, mais.
0: Il est là. Et celui qui vous parle, il a un peu de poids en trop. Donc la vraie question, c'est celle-là. C'est que jusqu'à quand prendre des gens normaux pour remplacer des mannequins qui, c'est vrai, ont des courbes que tout le monde n'a pas, je suis d'accord.
3: Oui, mais
0: si tu prends des gens trop normaux avec tout ce qui déborde de partout, est-ce que ça vient pas

0: foutre en l'air le t-shirt.
1: Mais c'est comme c'est le principe des émissions de TF1 qui te disent, ils vont te faire un reportage sur une île déserte magnifique le samedi soir ou le dimanche soir. Ouais. Même si tu sais que t'as pas les moyens de te l'acheter, ils vont pas te vendre un reportage sur la porcelaine de Limoges ou un truc à Gouvieux, ouais. Quoi. Voilà.
2: Mais après, t'as des mannequins
1: rondes. Il faut te vendre un peu de rêve. Sinon,
2: heureusement que chez les femmes, t'as des mannequins rondes. Il en faut pour toutes les femmes.
0: Oui, mais c'est bien.
2: C'est bien.
0: Alors oui, c'est bien pour les.
2: T'as pas que des mannequins anorexiques.
0: C'est bien pour les personnes rondes qui vont dire ah donc ça va m'aller. Mais est-ce qu'une femme mince a envie d'acheter? C'est une vraie question. J'ai pas la réponse.
2: Oui, tu peux t'identifier, évidemment.
1: Non, arrête, Nathalie, arrête d'être hypocrite.
3: Bien sûr que si, quand t'es
2: le maillot de bain, s'il existe dans toutes les têtes.

0: On porte jartel.
1: J'adore ton père. Mais si bah je veux acheter des slips, c'est ton père en photo qui me les présente. Je suis pas sûr de cliquer.
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0: On embrasse beau papa. On embrasse
3: Michel.
1: Michel.
3: Beau gosse, Michel.
1: Michel, beau gosse, mais dimanche, tu gardes ton pantalon. Michel.
3: Merci.
1: Merci, Michel. Merci, merci. Bonjour, bienvenue. C'est Europe 2 que vous écoutez. C'est vrai que tout le monde a un avis là-dessus. Je pense que tu mets 10 personnes, c'est 10 avis différents. A tout de suite, c'était des Swips.

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4: Nous sommes en pleine Coupe du Monde ce soir. Eh, oh, chut. Ce soir, allez la Belgique. Allez la Belgique. J'ai envie de dire allez le Sénégal aussi, parce que de toute façon, je suis content pour les deux. Je suis heureux pour les deux. Rien ne me gêne.
5: C'est deux bonnes équipes.
4: La Belgique, c'est une très bonne équipe. Et le Sénégal, c'est aussi une.
5: Ils sont champions de la CAN,
4: absolument.
5: En bis-bis, quoi. Mais
4: avec le Maroc.
5: Ouais. Ah, oui.
4: Pour la peine, on va appeler quelqu'un en Belgique. Nous avons des coordonnées. Si c'est pas lui, si ça répond pas, on en a deux, trois autres qui attendent un coup de fil. Je suis Jean-Michel Bourleau et on va dire qu'on est en réunion et que et je fais gagner.
6: J'espère que tu appelles bien la Wallonie parce que si tu tombes sur un flamand, ça va être drôle.
5: Ah bah, on l'a choisi, j'espère qu'elles ont choisi. Oui.
4: Je pense que ça va pas durer longtemps. Si
6: c'est
4: un beau canular. Attention. Régis. Allô?

0: Je vous explique, monsieur. Vous avez deux, monsieur. Si vous faites deux points, monsieur, les places sont pour vous. Deux points. Deux petits points et vous avez les places pour la finale de la Coupe du Monde de football, monsieur, quand même. Hein, on l'espère peut-être. La Belgique joue ce soir. On espère peut-être une place pour la Belgique. Hein.
1: Oui, oui. Alors, on croise les doigts, on croise les doigts.
0: Alors, monsieur, attention. Je vous donne des noms de joueurs belges qui sont à la Coupe du Monde cette année. Vous me les trouvez, d'accord?
1: Oui.
0: Allez, on y va. Kevin De Bruyne.
1: Oui.
0: Eh ben, son nom.
1: Ah, Kevin De Bruyne.
0: Voilà. Jérémy Groscou.
1: Ça, c'est Germain.

0: finale de la Coupe du Monde de football. Est-ce Limoges, Nantes, Roquefort-la-Bédoule, Varennes-la-Chapelle? Monsieur ?
1: Aux États-Unis, elle se passe la Coupe du Monde.
0: Je viens de vous dire, monsieur, je viens de vous donner les propositions, je vous laisse me donner la réponse.
1: Je dirais Los Angeles alors.
0: Eh non, c'est New York. Eh ben voilà, je vous ai pourtant aidé, je vous ai tout donné. Vous
1: n'avez pas fait.
0: Vous êtes de mauvaise foi. Monsieur, vous êtes de mauvaise foi parce que je vous ai donné toutes les réponses. Il écoute l'émission, monsieur. J'ai la réponse sous les yeux, monsieur. J'ai la question sous les yeux, monsieur. C'était bien dans quelle ville se joue la finale de la Coupe du Monde? Los Angeles, Chicago, New York ou Boston? Faut vous laver les oreilles, monsieur. On l'a dit trois fois.
1: Mais tu n'entendais pas, putain, tu te fous de ma gueule ou quoi?
0: Non, on a été très clair, monsieur. Pardon,
2: il est sourd en plus.
1: Qu'est-ce qu'il dit, le fan des couilles là?
0: On a été. Monsieur Couille.
2: Luca Couille.
0: Quoi, monsieur?
2: Ah, je disais, il est nul, il est sourd.
0: Il est nul, il est sourd, absolument. Monsieur, vous ne partez pas les mains vides, monsieur, puisque j'ai deux places au premier rang pour le championnat du monde de lancer de charentaise de Charleroi. C'est pas loin de chez vous en plus. Vous serez rentré pour 21h. Ah, vous serez bien là-bas, vous allez avec tous les baraquis qui est là-bas, vous allez passer un bon moment. Peut-être que ça vous correspondra plus. J'ai l'impression que vous êtes un peu pantouflard. Allez,
1: va caler cadeau. Pantouflard, et oh mec, c'est parce qu'elle m'a dit ta mère hier soir.
0: Oh, non.
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0: Les mamans, alors. Lady Gaga, c'est Europe 2, salut.

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25: C'est Europe 2, salut, merci d'être là. Tous les jours, nous sommes là entre 15h30 et 18h. Vous dites, mais ils ne sont pas en vacances. Non, non, on n'est pas en vacances. Mais on est là pour vous accompagner, peut-être sur le chemin des vacances. D'ailleurs, bisous à toutes celles et tous ceux qui nous écoutent en voiture, qui sont en train de rentrer du boulot, qui n'ont pas de vacances cette année ou qui vont les avoir très très tard. Tous les jours, nous sommes là au moins jusqu'au 18 juillet, oui.
26: T'as déjà réservé tes vacances, toi?
25: Oui.
26: Tu pars où?

0: Voici les propositions. Cyril Gann, un requin marteau, trois Doberman. Ça, c'est dur.
1: Ouais.
0: Ça, c'est très, très dur, les gars.
2: Ouais, yeah. C'est dur.
3: Répète.
0: Un requin marteau, trois Doberman, Cyril Gann.
4: Tu connais Cyril Gann ?
0: Oui, je connais. C'est le mec qui fait du MMA.
4: Oui.
0: Pas les assurances, hein, oui. C'est pas le vendeur des assurances. Hein. Bonjour, Cyril Gann des MMA. Zéro tracas, zéro blabla. Bon, par contre, il faudrait qu'on finisse vers 18h, Nicolas.
1: Oui, alors les trois requins. Non, c'est quoi ? Le requin marteau, pardon.
0: Ouais, ouais.
1: Les trois Doberman. Ah non, peut-être Cyril Gann et les trois Doberman, du coup.
0: Alors ?
4: Change pas.
0: Je fais quoi ? Change pas. C'est je fais quoi ?
1: Ouais, Cyril Gann et les trois Doberman.
0: Change pas, change pas.
2: Donc,
1: bon, qu'est-ce que les trois Doberman et Cyril Gann.
0: Excellent. Un requin marteau, ça fait 230 kilos. Trois Doberman en moyenne 120 kilos. Cyril Gann 112.
3: Ah putain, j'avais oublié là.
0: Choisis-moi une case. Vas-y, on y va. Qu'est-ce qu'il y a, t'avais oublié?
3: J'étais sur chercher l'intrus.
0: Trois Doberman. Tu sais quoi, je l'ai la campagne de com de rentrée. Heureusement que ces auditeurs sont moins conclus. Je l'ai.
3: Je t'écoute. Ça, je comprenais pas.
0: Je t'écoute entre 1 et 10.
4: Ils ont pas de marteau.
1: La 6.
0: La 6. Ah, génial. La lambada de Kaoma en cassé. Un bisou,
1: merci
0: Nicolas.
1: Beaucoup, hein.
0: Bisous, je t'embrasse.
1: Merci,
0: salut,
1: ciao.
0: Mon ami. Tiens, on aurait peut-être dû la voir, la lambada, tu vois.
3: Ouais. Parce que j'étais en train de chercher, j'ai ça. Mais...
0: Allez, c'est celle-là en plus qu'on gagne. On continue, on fait une bise à Priscilla. Ça va, Priscilla ?
5: Bonjour, équipe.
0: Bonjour, Priscilla. Qu'est-ce qu'elle fait dans la vie, Priscilla ?
5: Je suis AESH.
0: Et très bien, on les embrasse, les AESH. Ils aident les enfants à l'école, c'est très, très bien.
5: Exactement.
0: Passe-partout. 100 000 mouches, un pack d'eau. Qu'est-ce qui est le plus lourd ? Tu me les classes dans l'ordre.
3: Wow,
0: Passe-partout, 100 000 mouches, un pack d'eau.
5: 100 000 mouches, un pack d'eau et...

0: question et on l'aura demain. Ouais. Mon Dédé, si tu m'écoutes, laisse-moi un message sur mon Insta et tu me dis passe-partout. C'est celui-là, André.
1: André, c'est vexant de demander son poids.
0: Ben non, c'est pas vexant, c'est un jeu. Chérie, je peux pas l'appeler, il n'y a pas une fonction appel. Il n'y a pas. Quoi?
2: C'est quoi ça?
0: C'est quoi ça? On s'en fout, je t'ai pas demandé de regarder ses photos sur Insta. C'est quoi ça? Je t'ai pas demandé de. Est-ce que j'ai une fonction pour l'appeler?
3: Il y en a qu'un, passe-partout.
1: Ah oui, il a grossi.
2: Non, mais il a une fonctionnalité, tu peux que lui envoyer un message.
4: Avec 4 numéros.
0: Mon Dédé, tu vas sur mon Insta, on va trouver le truc. Demain, je commence l'émission.

0: c'est Europe de Pop Radio, milieu de semaine, et dans quelques minutes, qui prend le contrôle? Eh bien, ce sera Angèle qui sera là dans les studios d'Europe 2 pour son émission. Toute cette semaine, elle vous accompagne, Angèle. Entre 18h30 et 19h, dis-le à Angèle comme son nouveau son qui s'appelle Dis-le. Et vous envoyez vos vocaux, vos messages pour le dire à Angèle. Ce que vous voulez, vos questions, vos affirmations, ce que vous avez envie, ce qui vous passe par la tête. Si vous voulez laisser un message à Angèle, ça se passe sur tous les réseaux d'Europe 2. N'hésitez pas à aller faire un tour sur Insta, sur Facebook, etc. Dans moins de 10 minutes, Angèle sera là. Donc restez avec nous. En attendant, le son continue aussi sur Europe 2. Avec Freya Sky qui débarque, ce sera Silent Treatment. Bougez pas.
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3: Mais moi aussi.
2: Bah, écoute, c'est trop cool de t'accueillir sur Europe 2 Pop Radio.
3: Ouais, merci.
2: C'est ton émission. C'est à toi ici. C'est chez toi. Dis-le à Angèle. C'est le concept qu'on vous propose à l'occasion de la sortie de ton titre. Dis-le. J'avais envie de savoir, Angèle, comment tu as bossé sur ce titre-là?
3: Alors, ça a commencé il y a presque deux ans. Non, il y a deux ans. Comment j'ai bossé? C'est une chanson que j'ai commencé à écrire, je dirais même il y a plus que deux ans. J'ai commencé à l'écrire à un moment où j'avais besoin d'exprimer beaucoup de choses, visiblement. Et de fil en aiguille, j'ai commencé à construire une production, à commencer à écrire vraiment la chanson. Et puis, au bout de quelques mois, je me suis retrouvée en studio. Et là, on a vraiment fait la prod en quelques jours. Et après, ça a été juste une chanson qui a continué à évoluer au fur et à mesure du temps. Et c'est pour ça que

0: une chanson qui a continué à évoluer au fur et à mesure du temps. Et c'est pour ça que j'aime cette chanson, parce qu'elle évolue en fait. Il y a plusieurs étapes de cette chanson. Et donc, ça a été vraiment un mélange entre du studio chez moi, du studio. On a fait ça en France, en Belgique, aux États-Unis. On a beaucoup travaillé, je dis on parce que j'ai travaillé avec Tristan Salvatier, qui est mon fidèle acolyte musical avec qui je travaille depuis toujours. Et on a produit ça tous les deux. Et donc, j'arrive même pas à croire que la chanson est sortie en fait.
1: C'est vrai ? Ça
0: ouais,
1: te fait quoi ?
0: Ça fait tellement longtemps. Mais je suis trop contente.
1: Ouais,
0: je suis vraiment trop contente.
1: Ouais.
0: C'est trop cool.
1: Et l'électro, c'est vraiment ton truc aujourd'hui ?
0: Mais pas seulement. Ça, en fait, ça a toujours été mon truc. Je pense que je me l'autorisais moins avant et que j'avais peut-être aussi moins de connaissances techniques et donc moins accès à pouvoir produire plus électro. Il y a eu une sorte de succession d'événements qui sont arrivés en même temps quand j'ai commencé à faire Dealer et d'autres chansons de Instinct qui vont arriver. Ça a coïncidé avec le moment où j'étais invitée par Phoenix pour chanter Night Call de Kavinsky.
1: Magnifique.
0: Et ça tombait à point nommé en fait dans une recherche musicale et dans un moment où justement j'étais en train de m'ouvrir à ça. Et dans la foulée, j'ai rencontré les Justices. Et donc ça s'est aussi fait, mais ça s'est fait très naturellement, comme si les planètes s'étaient alignées.
1: Ouais.
0: Et que aussi ça m'a donné l'envie en fait d'ouvrir la porte à ce style-là. Mais mais l'album il est aussi rempli de chansons.
1: Ok. Il n'y aura pas que de l'électro.
0: Non, il n'y aura pas que de l'électro. Okay. Non.
1: Ok. Bon.
0: Mais il y en aura bien sûr.
1: On verra. On verra ça. Il s'appelle Instinct. Il sortira avant la fin de l'année. Bon, vous restez avec nous pour la suite. On continue avec Angèle. Dis-le jusqu'à 19h. Et là, on va écouter un petit titre évidemment. Angèle. Ça s'appelle Tout oublié. C'est maintenant sur Europe 2.
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0: le nom de ma nièce.
1: Le nom de ta nièce?
0: Que je ne peux pas balancer, mais je pense à ma nièce.
1: Ok. Réseaux sociaux?
0: Réseaux sociaux, Instagram.
1: C'est ton réseau social préféré?
0: En tout cas, c'est celui sur lequel j'ai le plus d'habitude, ouais.
1: Amour?
0: Amour... Pépette.
1: Ah, ta chienne, Pépette.
0: Ma chienne.
1: Ok. Tournée?
0: Tournée... Envie.
1: Envie.
0: Ah ouais.
1: On va y revenir, du coup. Il va falloir qu'on en parle
0: très
1: un petit peu.
0: Ouais.
1: Succès?
0: Succès...

0: Les Daft Punk, Instant Crush, à l'instant, vous êtes sur Europe de Pop Radio. C'est le choix d'Angèle, à l'instant. Merci Angèle, hein. Franchement, très bon choix, on adore les Daft Punk. Angèle avec nous jusqu'à 19h sur Europe de Pop Radio dans cette émission spéciale. Dis-le à Angèle et vous gagnez des cadeaux aussi, hein. Ça c'est très cool, des collecteurs dédicacés par Angèle. Vous envoyez maintenant votre SMS au 7-12-13 et vous mettez bien Europe 2 dans le message. Vous restez avec nous avant 19h, on écoutera une version très spéciale de Balance ton quoi. Et puis il y aura les 4 sailles aussi avec Gabriella. Bougez pas.
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0: frigo aussi.
1: Bonbons au frigo? Ah, j'ai jamais testé ça.
0: Je mets des pellicules de appareil photo au frigo.
1: Ah, ok.
0: En ce moment.
1: Ah oui, surprenant.
0: Et du parfum.
1: Dans le frigo?
0: C'est mieux le parfum de le conserver.
1: C'est pas vrai.
0: Je sais pas s'il faut qu'il soit au frigo pour autant, mais.
1: Ah, je savais pas.
0: Ouais, sinon ça tourne.
1: Ok, donc il y a des pellicules photo, du chocolat.
0: C'est ça qui est.
1: Ah, donc il n'y a pas à manger en fait.
0: Ouais, voilà. Ouais, ça va pas trop.
1: Tu te fais livrer? C'est ça.
0: Mais pas tant que ça. Mais en fait, je sais juste que j'achète au jour le jour. Donc,
1: ok. Ok, je comprends.
0: Comme ça, je suis sûre de pas. Dès que je rentre chez moi, je passe au supermarché ou n'importe.
1: Tu cuisines pas, c'est pas ton truc, la cuisine.
0: Je cuisine vraiment des trucs déprimants. Hein. Enfin, on est vraiment sur la déprime. Hein. Quinoa avec de la feta.
1: Ah, c'est bon, j'adore, moi.
0: Ouais, mais tous les jours.
1: Ouais, non, tous les jours. Bah, tu rajoutes du concombre. Bon, bref, on va pas faire une émission cuisine, mais ok.
0: Mais okay. Je suis pas très inspirante.
1: En tout cas, je pense que Louise est contente de ta réponse, voilà. Angèle. Bon, bah, il est temps de se quitter. Voilà, on va se retrouver évidemment demain sur Europe 2 entre 18h30 et 19h. Angèle, sois là à l'heure, évidemment, pour l'émission spéciale Dis-le à Angèle. Vous continuez à envoyer vos messages vocaux sur les réseaux d'Europe 2. Et là, on va se quitter avec un live que Clara Luciani avait donné ici sur Europe 2. C'est Balance ton quoi.
0: C'est à demain.
1: À demain, bye bye.
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2: Bon allez, bienvenue sur Europe 2, Pop Radio, il est 19h01. Angèle revient demain évidemment, et pour la suite c'est 30 minutes pop non-stop qui se poursuit avec Ed Sheeran, Teddy Swims et le son de Taylor Swift aussi. On écoutera Opel Light sur Europe 2 Pop Radio.

0: 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Salut Jérémy.
1: Salut Sandra, bonsoir à tous. Le ciel nous offre une soirée plutôt tranquille encore ce soir. Du bleu et pas grand chose au programme également demain. Je vous raconte tout ça dans la météo qui arrive dans moins de 2 minutes. Et justement, il va falloir allumer les ventilateurs prochainement. La baisse du mercure n'est qu'éphémère pour Météo France qui annonce une remontée des températures d'ici à ce week-end. Les 30 degrés devraient être dépassés sur une bonne partie du pays avec des points

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0: qu'est-ce que ça fait du bien ce genre de son sur Europe de Pop Radio. Bruno Mars à l'instant, Adjust Might. Et restez avec nous pour la suite, ça continue le bon son. Avant ça, faut absolument que je vous parle d'Angèle. Angèle, qui est à l'honneur hein, toute cette semaine sur Europe de Pop Radio, chaque jour de la semaine, entre 18h30 et 19h, elle est là. C'est Dis-le à Angèle, vous lui envoyez vos messages, vos vocaux sur les réseaux d'Europe 2, elle répond à tous vos messages. Dis-le, c'est son nouveau son, donc du coup, dites-lui ce que vous voulez, ce que vous avez envie de lui dire. Et vous gagnez aussi des cadeaux, vous gagnez vos collectors, voilà, vos vinyles collectors en envoyant votre SMS au 7-12-13 avec Europe 2 dans le message. Et c'est Aurélie qui est avec nous aujourd'hui. Bonjour Aurélie, bienvenue sur Europe 2.
1: Bonjour Sandra.
0: Comment ça va?
1: Ça va bien, oui.
0: Tu nous appelles d'où Aurélie?
1: De Douai.
0: De Douai dans le Nord, dans les Hauts-de-France. Dans les Hauts-de-France.
1: Voilà,
0: ouais, ça se dit plus apparemment dans le Nord, dans les Hauts-de-France. Oui. Et tu fais quoi dans la vie Aurélie?
1: Alors je suis opticienne.
0: T'es opticienne?
1: Oui, c'est
0: d'accord,
1: ça.
0: D'accord, très bien, impeccable. Et donc, fan d'Angèle?
1: Bah oui, fan d'Angèle, surtout ma fille Alice, qui est super fan depuis petite.
0: Oh, elle a quel âge Alice?
1: Elle a 11 ans.
0: Ouais, ok, bah écoute,
1: elle a 11 ans,
0: un beau cadeau pour Alice, cette émission cette semaine avec Angèle du coup, c'est cool.
1: Ah bah oui, non mais elle est très fan, elle a déjà vu ton concert il y a 4 ans quand elle est venue à Lille. Et voilà, donc là elle est super heureuse.
0: Eh ben écoute, super, ben je vous offre le collecteur dédicacé par Angèle.

0: quand elle est venue à Lille. Et voilà, donc là elle est super heureuse.
1: Eh ben écoute, super, je vous offre le collecteur dédicacé par Angèle. Elle l'a fait là cette semaine, elle le fait tous les jours. On vous offre ces beaux cadeaux. Je te l'envoie du côté de Douai, je te fais un gros bisou.
0: Bah merci, bisous à vous.
1: Bisous Aurélie, merci. Bisous, merci. Bye bye.
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1: Angèle qui sera de retour demain, hein, je vous le dis, hein, entre 18h30 et 19h. Pour la suite, il y a Jérémy Frérot et Kungs, maintenant sur Europe 2, Pop Radio.

0: Bon, je sais pas s'il fait chaud par chez vous, mais visiblement c'est le retour de la canicule partout dans les prochains jours. Bon, en attendant, on profite de la fraîcheur et la fraîcheur du son d'Europe 2. Ah bah oui, ça fait du bien. Rihanna qui va débarquer. Maroon 5 aussi. Et Taylor Swift, le tout dernier. Ce sera Elisabeth Taylor sur Europe 2. Allez, bougez pas.
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1: Évidemment. Salut tout le monde, bienvenue sur Europe 2. Content de vous retrouver, c'est Quentin, on est ensemble jusqu'à minuit. Bon, je vous ramène à la maison, vous avez faim. J'espère que le repas vous attend dès que vous poussez la porte. Adèle, très vite, et Tamine pas là.

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1: Bonne soirée sur Europe 2 Pop Radio. Vous avez vu le match hier? C'est bien parti pour aller jusqu'en finale, non?
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1: Justement, elle se produira à la finale de la Coupe du Monde le 19 juillet. C'est Madonna Music pour le Bonus Pop Europe 2.

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La playlist Pop Europe 2 pendant 30 minutes non-stop. Il n'est pas resté assez longtemps à Paris. Il a fait quelques stades de France. Ok, mais il aurait pu rester, je sais pas, une semaine de plus. Bon, voici le nouveau Bruno Mars. Ah oui, on va quand même l'écouter. Ça s'appelle On My Soul.

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On passe la soirée ensemble sur Europe 2 Pop Radio. Vous savez qu'aujourd'hui, on est le 1er juillet. C'est la journée mondiale des blagues. Bon, vous connaissez tous Carambar, les fameuses blagues Carambar. Je regardais, chiffre 5000 blagues ont été publiées dans les Carambars depuis 1969. Franchement, je m'attendais à beaucoup plus, pas vous? Voilà Sébastien Tellier avec Juliette Armanet. Attraction, nouveauté pop Europe 2.

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1: Europe 2 Pop Radio, est-ce que vous êtes découvert une passion pour le foot depuis le début de la Coupe du Monde? Lui, c'est le cas, en tout cas. Voilà Alex Warren, Fever Dream sur Europe 2.
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1: Alors là, j'ai une super idée. Pour le Bonus Pop Europe 2, un morceau culte, légendaire. Michael Jackson est là, le roi de la pop, Billie Jean. Bonus Pop Europe 2.

Europe 2 Pop Radio, il y a les vacances scolaires là qui vont arriver. Bon, ça va, vous avez recasé les enfants chez papy, mamie, en attendant que vous soyez en vacances. Profitez bien. Miles Smith et Niall Horan, Drive Safe arrive. The Second Voice d'abord sur Europe 2.

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2: Nouvelle canicule à Paris peut-être, c'est le moment peut-être d'aller rechercher Annie Dingo, l'ancienne maire, non?
3: Oui.
4: Bah, c'est gentil de prendre de mes nouvelles. Sentais seule, je fais plus rien, je m'ennuie. J'ai un manque de travaux, plantage de panneaux, 50 sur le périph', c'était bien cette période. Je suis en manque de pistes cyclables avec des vélos cargo qui font chier tout le monde. Et surtout en manque de notes de frais. C'est cher Dior quand il faut payer soi-même.
2: Vous avez vu ça?
4: Les jingles quand même, allez tiens. Allez.

0: C'est vrai, alors là.
1: Bon, allez-y, alors,
2: Madame Dingo, oui. La France se prépare à vivre un été caniculaire, ouais. Notamment Paris. Est-ce que ça vous inquiète?
0: Je m'en fous, j'ai la clim.
2: Alors,
0: moi, je suis écolo, mais responsable. Si j'ai pas la clim, mes ficus, ils vont crever. Et mes ficus, c'est les poumons de ma maison.
2: Oui, bah, alors, ça, c'est votre point de vue perso. Hein. Mais est-ce que vous êtes inquiète pour Paris et les Parisiens?
0: Non, parce qu'à chaque problème, sa solution. Des idées, je vous les donne et vous vous démerdez primo. Ouais. Je vais installer des pales sur la tour Eiffel, je vais faire le plus grand ventilateur du monde. Ah. Jour de canicule,

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3: Voici les questions des jeunes du jour. Ah.
4: Salut, c'est Sacha. Coé, comment tu fais pour être aussi fort à la radio?
5: La muscu. C'est le mec qui a rien compris.
3: Ah ouais, c'est la muscu des oreilles.
5: Je sais pas si on est expérience,
6: tout ça.
3: Non, oui. Je sais pas si on est très fort, mais je pense que le vrai secret, c'est le travail et l'amusement. Je pense que si tu t'amuses, ça cache le travail. Et en fait, je pense que plus tu t'amuses, moi j'ai toujours cru que quand on s'amuse, nous, si t'as un sens un peu du public, hein, c'est-à-dire si tu fais attention, parce que sinon t'es dans l'entre-soi, hein, tu t'amuses à 3 personnes et tu fais chier tout le monde. Mais si tu t'amuses entre nous, je pense que les gens s'amusent.
5: Mais c'est naturel aussi, parce que t'en as plein qui font de la radio, des concurrents, qui donnent un genre dès qu'ils prennent l'antenne. Ah. Ils changent leur voix.
3: Non, mais ça faut pas.
5: Mmh. Non, mais voilà.
3: Quand tu pipotes aujourd'hui, ça sent. Exactement. Les gens disent un truc pas normal. Voilà, je pense que c'est ça, l'amusement, on est d'accord?
6: Spontanéité.
3: La spontanéité.
5: C'est comme si on était dans le bureau, en fait, là, quand on est là.
3: Très bien. Stouff, tu rajouterais quelque chose?
7: Non.
3: Merci.
7: Non, j'en ai un qui m'a saoulé, là, sur les réseaux.
3: Oh, mais tu vas arrêter! Enfin!
6: On est mou encore?
7: Non, c'est autre chose!
8: Salut l'équipe, c'est Wilhelm. Corentin, si quelqu'un observait ta journée en caméra cachée, quel moment te ferait le plus honte?
3: C'est dans les toilettes?
5: Ouais.
3: Non, c'est pas ça. Non.
5: Non,
3: Faudrait pas qu'on se filme dans le bureau, les gars, parce que franchement, les briefs et les débriefs d'émission, faut que ça reste clos quand même.
5: Ouais, ça, non, je pense que c'est la sieste. Moi, je pense que c'est la sieste.

0: écrit le soir.
1: Moi, je suis comme ça. Hein. Moi, tu, il y a un message qui me fait pas plaisir. Le scud, il peut partir,
0: oui,
1: mais direct.
0: C'est de l'émotion.
1: Et je peux le regretter. Parce qu'il se trouve que je ne le relis pas avant.
0: Bah voilà, c'est généralement, c'est la petite relecture qui te permet souvent de prendre du recul et de pas appuyer sur envoyer.
2: Oui, et puis toi, en plus, comme tu dis que t'as des messages, tu allumes quelqu'un, mais il comprend rien.
1: Ouais.
0: Alors, dans les exemples de messages, on a le texto Alex qui a été envoyé à 23h passée en étant sobre, hein, je précise, hein, évidemment, qu'on a écrit dans un moment de nostalgie ou de solitude. Mmh. On le relit, on se dit, ouais, non, je vais peut-être pas lui renvoyer là, je vais mettre de côté quand même, parce que la réponse, elle peut être salée.
2: Par contre, quand t'as bu, oui, tu
1: retrouves. Mais alors, quand t'as bu, c'est
0: différent.
1: Quand t'as bu, c'est encore deux fois plus chaud. Hein,
0: Comme message qu'on n'envoie jamais, on a la réponse cinglante à un collègue ou un patron après une remarque injuste qu'on relit généralement en se disant ouais, non, je vais pas leur. Ouais.
1: C'est-à-dire, attends, c'est-à-dire le patron, il te fait une remarque injuste et tu veux lui répondre.
0: Tu veux lui répondre que c'est pas juste, que c'est pas normal et que tu veux te montrer bien. Enfin, non, et tu te dis, je vais peut-être pas le faire, c'est le patron, ça va être mal vu.
1: Si t'as pas mis tes lunettes, tu voulais mettre un pouce, t'as mis le doigt du milieu, évidemment.
0: Un collègue, des fois, tu voulais leur dire d'aller se faire foutre, mais tu te dis, bon, je vais rester courtois quand même, je vais pas envoyer ça.
2: Sauf erreur de ma part, là. Non, peut-être pas.
0: Autre message, on a le fameux je t'aime qui est envoyé trop tôt dans une relation naissante. Qu'on efface tout de suite par peur de faire fuir l'autre. On met le message, on va terminer par tu sais, j'ai des sentiments et je t'aime. Ouais. Là, tu le relis, tu fais peut-être pas maintenant, c'est
3: avant d'arriver,
0: pas le bon timing.
3: Ouais. Avant d'arriver au rendez-vous Tinder,
4: envoie l'aubergine avant.
1: C'est vrai, tu viens à peine de valider sa photo, c'est vrai que le je t'aime qui part direct. Corentin, le je t'aime qui part trop tôt, il te fait peur.
4: Ah ouais, ça me fait flipper. Ah, le cadenas mis trop tôt.
0: Ouais, ça te fait fuir.
4: Oh, ouais,
1: ah, tu trouves que c'est un cadenas, toi ?
4: Envoie l'aubergine.
0: C'est ça,
4: c'est où on va.
0: Combien de temps de relation, c'est ça qui est. Il n'y a pas de règle.
1: Il n'y a pas de règle parce que tu peux avoir un vrai coup de foudre et une histoire magique.
0: Oui. Mais c'est vrai que si tu le dis au bout de deux jours, je t'aime, enfin, tu vois, c'est très.
1: Et aux deux heures, on n'en parlera pas.
4: En soirée,
3: deux minutes.
1: Je t'aime.
0: Autre message qu'on n'envoie jamais, c'est généralement le pavé d'explication après un malentendu ou une dispute, c'est trop long, tu mets trop de justificatifs. Et tu remplaces généralement par « ok ».
1: Oh, ça vous les filles, le « je vais quand même te le dire ». Il faut que ça sorte, le pavé qui arrive.
2: Non, le pavé, je le lis pas.
1: Ça, c'est votre truc.
0: Ouais,
1: hein.
0: Parce que moi, je sais que vous lisez pas les pavés. Donc quand je suis lancée et que je me mets un pavé, je relis toujours et je fais « et puis j'efface ».
1: Ouais, t'efface, mais il y en a qu'on voit. Hein.
0: Ah ouais.
1: Ouais, t'inquiète, dans ma vie, j'en ai connu, le pavé, il arrive.
0: Ah bon? Dans ta gueule, le
1: non,
0: pavé?
1: Non, mais il arrive, il y a des tas de gars qui m'écoutent.
3: C'est vrai que c'est jamais bon signe quand tu prends un pavé.
1: C'est très féminin.
0: Mais tu le lis
1: le truc de « je vais tout lui dire », comme ça, il va le...
0: Est-ce que vous le lisez en entier, c'est une question? Ou vous lisez la première ligne et la dernière ligne, comme ça, vous savez le message?
1: Regarde, si à la fin, il n'y a pas de smiley, je dis « il pue, celui-là ».
0: Tu l'effaces tout de suite?
1: Il pue, celui-là. S'il n'y a pas de smiley, s'il n'y a pas un tour, il pue.
3: S'il y a cordialement...
2: En plus, tu vois que quand c'est un pavé, tu vois que la fin s'afficher en premier. Adieu. Ah oui.

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2: Nous avons décidé d'arrêter les chansons tristes, c'est fini. Ça n'arrivera plus jamais, nous on les transforme en version reggae. Par exemple, Toi plus moi de Grégoire.
3: Ouais. Toi plus moi,
4: plus belle chanson, plus mais...
2: Eh ben maintenant, c'est terminé, vive le soleil.
5: Babylon System. Grégoire, Babylone.

0: Un truc.
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0: Il y a un truc, hey, il y a un truc là, je dis, il y a les gens qui sont...
2: J'ai oublié de mettre Genja.
0: Plus moi, plus lui, plus tous ceux qui sont seuls. J'appelle le patron de Skyrock, je te le fais rentrer ça direct. L'appel, ça va être vite vu. Ne me quitte pas de Jacques Brel. Bon, alors là, on a le summum, là.
3: Oh
0: là.
3: Pas.
0: Bah, elle l'a déjà quitté, là, visiblement.
3: Ouais, ouais, il faut oublier.
4: Oh là là. Moi, je me barre, là.
0: Là, ta femme vient de te quitter. Tu mets, t'es là, tu te dis, je vais m'étendre un peu parce que Céline, elle est partie avec les enfants, elle m'a pris les rhinos, elle m'a tout pris, je vais mettre la radio.
3: Ne me quitte pas.
4: Allez, il se met à pleuvoir.
3: Il faut oublier. Ah,
4: là, tu vois le panneau Limoges.
0: Bon, sortie Limoges, tu dis, ça fait beaucoup quand même. Allez, pour la peine, en version reggae, c'est plus la même.

0: Paris.
1: J'ai plus le temps du tout, c'est ça?
0: Ouais.
1: On est en retard. Ah, j'ai donc une blague courte et familiale.
0: Jean-Marie.
1: Ouais, c'est un couple, tu vois, qui sera à la maternité.
0: Ouais.
1: Faire une échographie prénatale.
0: D'accord. Ah, okay.
1: C'est important.
2: Bah oui.
1: La jeune femme a dit, attendez, docteur, je vois venir. Ni moi, ni mon mari, nous ne voulons connaître le sexe de l'enfant. Non! On veut pas! Tu vois, elle est tendue. Le docteur, il dit, ouais, d'accord, oui, bah c'est dommage parce qu'on voit bien les couilles.

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1: En me posant sur le canapé, je tombe sur la vidéo, vous allez entendre, en tout cas vous allez entendre que le son. Mmh. Et pour moi, elle va intéresser mon Pietro.
2: Ah.
1: C'est un chiffre et je comprends pourquoi Pietre, il est tout fin.
3: Un bon P brûle environ 57 calories. Si tu pètes 135 fois en une journée, 1 kg de gras, 7700 calories. Donc en pétant 135 fois, tu auras brûlé 1 kg de gras.
4: Waouh. C'est pas fou ça?
5: Donc, toi tu perds 5 kilos de gras.
1: Ouais, il faut qu'il mange beaucoup.
4: Tu comprends pourquoi je peux manger 5 pains au chocolat le matin?
1: Il est en déficit calorique, mon Pietro.
6: Moi, s'il y a que ça. Hein.
1: Et j'aimerais vous faire écouter cette jeune femme.
4: Quand je pète, c'est de boulangerie.
1: Si, c'est vrai, c'est l'équivalent de 3 flanches. On l'a dit. J'aimerais vous faire écouter cette jeune femme. Elle vient de passer un moment avec son plan cul. Alors, beaucoup de gens ont vécu cette expérience. Et elle se filme directement après. Vous allez comprendre cette vidéo, ça va parler à plein de gens.
7: Ah. Oh putain, hey, je pouvais plus me retenir. J'ai cru que j'allais exploser. Mais Dieu merci, il est enfin pas. Je pouvais plus me retenir. Là, j'ai une vraie question, les gars. Comment vous faites quand vous passez la nuit sans péter? Putain.
1: Ah oui.

0: Madame, vraiment, faut pas tout mettre, hein, madame. Il y a des moments, est-ce que vous pourriez garder un petit peu d'intimité, un petit peu de distance?
1: Elle est détendue.
0: L'humour, c'est une chose, mais bon, faut...
2: Elle a perdu un kilo, là.
0: Ah, mais bon,
2: un bon cul.
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0: n'a déposé pas 1000. Pas 2000.
1: Ah, voilà.
2: Quoi ?
1: 3000 ?
0: Pas 3000.
3: Non.
2: Mais arrête.
0: 4000 plaintes, il a déposé.
2: Mais
0: plus de 4000. Contre des célébrités. Il a attaqué Britney Spears.
2: Bah tiens.
0: Bill Gates. Il a attaqué des entreprises. Il a même attaqué la Tour Eiffel. Personne ne sait pourquoi. Et donc, il a décroché officiellement le titre du gars qui a fait le plus de procès dans le monde. Sa réaction à cette reconnaissance, vous savez ce qu'il a fait ?
1: Non.
0: Il a poursuivi le Guinness Book lui-même.
1: Non.
0: Parce qu'ils disent qu'ils ont utilisé son nom sans avoir demandé l'autorisation.
3: Oh,
2: génial.
1: Ah, ils vont au bout de son truc, le gars.
0: Ah, oui, comme il s'est auto-soulé lui-même, il a porté plainte contre lui-même. Il s'est fait un AVC. Il a mis son côté gauche en tôle, lui. Le côté droit, il le garde normal. Et enfin, le champion du jeu, Ralph Macchio. C'est là où je vous dis, accrochez-vous pour cette info, parce que vous n'êtes pas prêts. Il a 28 ans. Il est hospitalisé parce qu'on a retrouvé ses 25 petits chevaux. Vous savez les petits chevaux, les petits jouets?
1: Ouais.
0: On a tous eu ça, le petit...
1: Ah, le lion, ouais.
0: Voilà. Coincé dans son rectum.
3: Ah, 25.
0: Suite à une soirée bien arrosée lancée entre amis, on n'a pas les mêmes. Le défi était simple, voir qui pouvait en insérer le plus. Il a continué sous les acclamations du groupe. Déjà, bon, faut avoir des copains très à l'aise parce que tu prends terre à table, t'as des petits chevaux, tu dis tiens, je vais me les mettre dans les fesses.
1: Allez, on se fait un FIFA.
0: Et t'as tous tes copains qui font là. Allez, allez, le cowboy.
3: Le copain avec la frontale qui dit allez, t'as encore de la place.
0: Et alors le problème, c'est qu'il n'a pas pu les retirer.
1: Ah bah oui.
0: Ah oui, parce que les petits cow-boys sont remontés. Ses amis ont cru qu'il exagérait, ils ont appelé les secours, ils voyaient qu'il était incapable de marcher. Donc ils ont appelé les secours, il est hospitalisé, ils lui ont donc retiré 25 petits chevaux.
1: Oh là là.
0: Voilà. Alors après, moi je dis toujours la même question, c'est quand tu arrives à l'hôpital, qu'est-ce que tu racontes au médecin?
1: Oui, c'est vrai.
0: Bah, tu dis, bah, alors oui, qu'est-ce qui s'est passé?
1: Là, tu peux pas s'asseoir 25 fois
0: de suite. Non, alors attendez, vous allez rire. Je rangeais ma chambre.
1: Ouais.
0: Et il n'y avait plus assez de place dans mes placards. Donc, hein, tout ça, tout ça. 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
2: Je ne suis pas très main verte. Je sais pas vous. Moi, je suis nul.
3: Ah, moi, ah, si.
2: Oui, toi, oui.
3: Ah, bah, c'est le seul de l'équipe.
2: Moi, j'y arrive pas. Hier, en rentrant, je n'ai eu pourtant que des vidéos de jardinage.
3: Foot, hein.
2: J'avais des côtes de bœuf, mais là, j'avais que du jardinage.
3: Écoute, hein.
2: Par contre, je n'ai eu

0: Là, c'est moi, par contre. Tenez, prenez ça dans les carreaux, les danseurs derrière. Vous allez savoir pourquoi vous agitez les bras.
1: Est-ce que ce sont les bonnes paroles, monsieur Macron, notre président? Monsieur Macron, bravo, bravo, bravo, bravo, bravo.
0: Merci,
1: bravo.
0: Merci à tous. À j'adore la musique. Vive la musique et vive les années 80. Partenaire particulier, cher partenaire particulier.
2: Monsieur le Président.
0: Coluche qui cause des levées de verre en verre. C'est juste, sentais bien que la journée était mal. Comment est-ce que dans la caisse, c'était cassé, on crève les grands, mais dans la gamone, j'adore cette musique. Allez, bisous, les amis. 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
3: Bisous, monsieur le
0: boule de flipper.
3: Merci à vous deux et bonne journée. On va finir avec Patrick Sébastien. Bonjour, Patrick.
4: Allez, les gars. Le plus fort, c'est.
5: Il fait quoi?
4: Qui fait l'hélicoptère avec sa bistouquette.
6: Putain, qu'est-ce qu'on est bien.
4: Qui c'est dans les airs
6: en faisant tourner sa quéquette. Putain, ça va, le petit lève-tôt, vous êtes en
3: oui,
6: forme.
3: Et vous,
6: ouais,
3: Patrick.
6: Putain, ouais, moi aussi, je suis en pleine forme. Parlez des années 80.
3: Ouais.
6: Franchement, la vie, c'est les années 80.
2: Oh ouais.
6: Je me souviens, je passais la soirée au bouliche de flipper, connu par. C'était Corinne Charbit qui était ça. C'est une bouliche de flipper. Pas celle du dauphin. Putain, j'avais baissé mon fut, j'étais pas rasé. Ils ont cru que c'était Alain Souchon qui faisait un duo avec Jean Schulte.
3: Oh non, pas trop de détails, Patrick. Voyons, mais il est tôt.
6: Putain, t'étouffes, mais étouffes. Là, tout de suite, on parle des années 80. Ça reste pas non plus une folie. Je t'ai pas parlé du trisom avec David et Jonathan. Il n'y avait pas que le crocodile sur le blouson, je te le dis. Sinon, j'ai une autre anecdote. Je vous la raconte, ta chanson.
3: D'accord.
6: Allez, on y va, c'est parti. Allez, musique.
2: Doucement.
6: Vous êtes dans la voiture, vous êtes dans les camions. Tout le monde chante, tout le monde danse. La France a besoin de s'amuser.
2: Ouais.
6: Et les années 80, c'était vachement bien. On chantait Indochine et même du bronze qui bite. Même c'est ce que je préférais. C'est Sabrina dans l'eau. Elle me faisait le monter le poireau avec ses gros lolos.
4: La la la la la la la la la la la la la la la la.
6: Ah, je me souviens, je mettais des olives à Gilbert Montagnier, je lui disais devine qui c'est. Et lui il me disait ah c'est Patrick.
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2: L'affaire est terrible. Alexis Burlot, patron du séchoir de Bugey, dans l'Ain, reçoit un mail fâcheux. Il devait, dans sa glacière, participer au championnat de France. Il part à